0: Le 26 décembre 1821, Marie-Aurore Dupin s'éteint et lègue à sa petite-fille la totalité de ses biens et propriétés. Peu de temps après, Aurore épouse Casimir Dudevant à Paris, pour le meilleur et surtout pour le pire. Heureusement, les arts et la musique ne seront jamais bien loin et la sauveront de ce mariage naufrage. Fin du premier épisode de George Sand, la musicienne. 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
0: Bienvenue à celles et ceux qui nous rejoignent. Pour compléter ce premier épisode de notre saga George Sand, l'âme musicienne, on vous propose de rester dans l'univers de notre héroïne, mais aussi et surtout dans celui de sa grand-mère. On va écouter les compositeurs de son époque, à commencer par Jan Ladislav Dussek, grand musicien du XVIIIe siècle, né en 1760 et mort en 1812, maître de musique de Talleyrand, on en a parlé au cours de l'émission. Dussek a, on l'a vu, écrit plusieurs œuvres pour harpe. On peut préciser que son épouse, sa mère et sa fille sont harpistes. Voilà pourquoi l'instrument l'intéresse. Il est aussi très à la mode à l'époque. Mais lui, son instrument, c'est le pianoforte, pour lequel il va également composer. On écoute le rondo de son concerto en sol mineur, opus 49.

Andreas Steyer au pianoforte, accompagné par le Concerto Köln. C'était le rondo du Concerto en sol mineur opus 49 de Jan Ladislav Dussek. Autre compositeur bien connu de la grand-mère de George Sand, Gluck. La grand-mère de George Sand est restée neutre dans la fameuse querelle qui a opposé le compositeur à l'italien Niccolo Piccinni et qui tournera plutôt en faveur du compositeur allemand. Gluck est l'auteur de 107 opéras, d'opéras comiques, de ballets pantomimes, de pièces de musique instrumentale et d'œuvres sacrées. Je vous propose d'entendre un extrait de l'un de ses plus grands succès, son opéra Armide, et c'est Véronique Gens qu'on écoute.

Le monologue d'Armide, tiré de l'opéra du même nom de Gluck, la soprano Véronique Jean, accompagnée par les talents lyriques dirigés par Christophe Rosset. Alors parmi les opéras cantant la grand-mère de Georges Sand, il y a aussi sans doute ceux d'Antonio Sacchini, compositeur italien né en 1730. Il écrit notamment trois tragédies lyriques pour l'Académie royale de musique, Renaud, Chimène et Dardanus. Voici l'ouverture de cette dernière.

L'ouverture de Dardanus d'Antonio Sacchini par les agréments sous la baguette de Guy Van Vass. Pour finir, on retrouve Anne-Sophie Von Otter et Melvin Tan qu'on écoutait déjà tout à l'heure dans quelques leaders de Mozart.

quelques leaders de Wolfgang Amadeus Mozart par la mezzo-soprano Anne-Sophie von Otter et le pianiste Melvin Tan. C'est la fin de cette émission, merci d'avoir été à l'écoute. Un grand merci à notre équipe du jour, Taïsia Froidure à la réalisation, Jeanne Lerche, notre attachée de production. 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
1: Au cours des trois heures à venir, nos invités s'appelleront Saint-Saëns, Millau, Honegger, Auric, Sibelius, Madetoya, Leifs, Mahler et pour débuter, Beethoven. Direction l'auditorium de Radio France au soir du jeudi 4 décembre 2014 à 20h. L'Orchestre National de France est dirigé par le chef allemand Marc Albrecht, né en 1964 à Hanovre. À ses côtés, le pianiste irlandais Barry Douglas, né à Belfast en 1960. Il nous interprète le concerto pour piano et orchestre numéro 4 en sol majeur opus 58 de Beethoven. Le compositeur acheva l'œuvre à la fin de l'année 1806. Elle sera tout d'abord donnée en privé dans le palais du prince Lobkowitz en mars 1807 et sera créée presque deux ans plus tard, le 22 décembre 1808,

0: Nous écoutions le concerto pour piano et orchestre en sol majeur, opus 58 de Beethoven, le quatrième des cinq composés par le maître de Beaune. Il était interprété ici par le pianiste Barry Douglas, accompagné par l'Orchestre National de France, dirigé par Marc Albrecht, lors d'un concert donné le 4 décembre 2014 à l'auditorium de Radio France.
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0: La symphonie numéro 5 en ut mineur, opus 67, du même Beethoven, fut composée en 1807-1808 et elle fut créée lors d'une soirée mémorable dans toute l'histoire de la musique, le 22 décembre 1808, au Theater an der Wien. Pourquoi mémorable? Eh bien, car ce soir-là furent jouées pour la première fois également la 6e symphonie dite pastorale, la fantaisie pour piano, chœur et orchestre et enfin le 4e concerto pour piano et orchestre que nous venons d'écouter. La 5e symphonie reste sans doute une des deux ou trois œuvres les plus célèbres de toute l'histoire de la musique et pas seulement par les mélomanes. Ceci grâce au motif dit du destin qui introduit la partition par trois notes brèves suivies d'une note longue, un motif qui se répétera ensuite à l'envi. L'interprétation que nous écoutons fut enregistrée lors d'un concert donné dans le cadre de l'intégrale des symphonies de Beethoven par l'Orchestre National de France dirigé par Daniel Egatti, son directeur musical d'alors. C'était lors de la première quinzaine du mois de novembre 2012 au Théâtre des Champs-Élysées.

0: L'Orchestre National de France, dirigé par Daniel Egatti, le 8 novembre 2012 au Théâtre des Champs-Élysées, nous donnait à entendre la symphonie numéro 5 en ut mineur, opus 67 de Beethoven.
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0: Les premières esquisses de la première symphonie de Johannes Brahms datent de 1854, mais ce n'est que 22 ans plus tard, en 1876, que le compositeur allemand en achèvera la composition. Il a souvent été dit que c'est peut-être l'ombre du géant Beethoven qui le bloqua dans son geste créateur. Pourquoi pas, cela reste plausible. On remarquera que l'œuvre est écrite dans la tonalité d'ut mineur, celle-là même qui drape la cinquième de Beethoven qui vient de s'achever il y a quelques secondes. Nous écoutons l'Orchestre National de France dirigé par le chef colombien Andrés Orozco Estrada lors d'un concert donné le jeudi 7 janvier 2016 à l'auditorium de Radio France.

0: Nous écoutions la symphonie numéro 1 en ut mineur, opus 68 de Brahms, interprétée par l'Orchestre National de France, dirigé par Andrés Orozco Estrada. C'était le 7 janvier 2016, dans le bel auditorium de la Maison de la Radio à Paris.
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0: Restons sur cette même soirée du 7 janvier 2016 à Radio France avec les mêmes musiciens et écoutons Phaéton, P-H-A-E-T-O-N, poème symphonique composé par Camille Saint-Saëns en 1873. L'œuvre sera créée le 7 décembre 1875, l'année Carmen, au concert Colonne. C'est sur le grand modèle listien, un des 4 poèmes symphoniques de Saint-Saëns aux côtés du Rouet d'Omphale, de la Danse macabre et de la Jeunesse d'Hercule. Le compositeur français est l'auteur du récit qui sous-tend l'œuvre. Phaéton, indique-t-il, a obtenu de conduire dans le ciel le char du soleil, son père. Mais ses mains, inhabiles, égarent les coursiers. Le char flamboyant, jeté hors de sa route, s'approche des régions terrestres. Tout l'univers va périr, embrasé, lorsque Jupiter frappe de sa foudre l'imprudent Phaéton.

0: Phéton, poème symphonique de Camille Saint-Saëns. L'œuvre était interprétée ici par l'Orchestre National de France sous la direction du Colombien Andrés Orozco Estrada.
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0: Place à présent à la Mélodie française.

Enchaînés aux trois poèmes de Jean Cocteau, mis en musique par Darius Milhaud, le baryton Lionel Peintre et son pianiste Vincent Leterme nous interprétaient quatre mélodies d'Arthur Honegger, extraites des six poésies de Jean Cocteau et contemporaines du cycle de Milhaud. Nous écoutions successivement Locution, Souvenir d'enfance, Ex Voto et à l'instant Danseuse. Nous restons avec les mêmes interprètes pour deux extraits des six poèmes de Paul Éluard, mis en musique par Georges Auric en 1940-41. Nous écoutons « Mon amour » et « Je te l'ai dit ».

Le baryton Lionel Peintre et le pianiste Vincent Leterme, le 13 octobre 2013 à Radio France, nous interprétaient « Amour » et « Je te l'ai dit », deux mélodies extraites du cycle de Georges Auric, « Six poèmes » de Paul Éluard. Dirigeons-nous à présent vers l'auditorium du Musée d'Orsay à Paris, où des musiciens de l'Orchestre Philharmonique de Radio France donnaient un concert qui s'inscrivait dans le cadre de la série « La Finlande au temps de Sibelius et Galen Kallela ». C'était le jour de la Saint-Valentin 2012. Tout d'abord, Allegro pour cuivre et percussions de Sibelius, et ensuite Tanssi Lohly, extrait des trois pièces opus 67 pour cuivre du compositeur Levi Madetoya.

0: Nous écoutions un petit groupe de musiciens provenant de l'Orchestre Philharmonique de Radio France en concert le 14 février 2012 à l'auditorium du Musée d'Orsay à Paris. Les cornettistes et trompettistes Gilles Mercier, Bruno Nouvion et Jean-Pierre Audassot, le corniste Sylvain Delcroix, les trombonistes Antoine Ganet et Alain Manfrin, le tubiste Victor Letter et le percussionniste Francis Petit. Ils nous interprétaient l'Allegro pour cuivre et percussion de Sibelius et à l'instant, une pièce pour cuivre intitulée Tansilolu, que l'on peut traduire en français par chanson de danse, que l'on doit à Levi Madetoja, compositeur finlandais tout comme Sibelius. Né en 1887, une génération après Sibelius, est mort en 1947 et dont il faut absolument connaître les œuvres, notamment la merveilleuse seconde symphonie.
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0: Le 18 mai 2014, le magnifique orchestre Tapiola Sinfonietta, fondé en 1987 et basé à Espoo, la deuxième ville de Finlande, donnait un concert à Paris au studio Sacha Guitry de la Maison de la Radio. C'était le 18 mai 2014. Le Tapiola Sinfonietta a vu se succéder de grands talents à sa direction, parmi lesquels Norma Panula, Osmo Venske ou bien encore Jean-Jacques Kantorov. Répondant à l'invitation de Radio France, la célèbre phalange finnoise proposait un programme unique organisé à la manière d'un voyage esthétique à travers le Grand Nord, de Franz Berwald à Olaf Berg, en passant par Jon Leifs, Carl Nielsen et Are Merikanto. C'est l'œuvre du compositeur islandais Jon Leifs, né en 1899 et mort en 1968, que nous allons écouter. Il s'agit de son premier quatuor à cordes, opus 21, composé au lendemain de l'invasion de la Pologne par la Wehrmacht, le 1er septembre 1939. Il le baptise Mors et Vita et l'écrit en un seul mouvement sur une antique chanson paysanne intitulée « Ma dernière nuit approche ». L'œuvre est très sombre et totalement en adéquation avec l'embrasement du monde.

0: Nous écoutions le premier quatuor à cordes du compositeur islandais Jón Leifs, quatuor surnommé Mors et Vita, Mort et Vie. Il était interprété par des musiciens du Tapiola Sinfonietta lors d'un concert donné le 18 mai 2014 à Radio France.
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0: Korngold et la Ville Morte, un festival, fut le titre donné à une série de concerts présentés à la Maison de la Radio les 29, 30 et 31 janvier 2016. Au cours d'un de ces concerts, dans l'après-midi du dimanche 31 janvier, on assistait à une interprétation du mouvement de quatuor pour piano et cordes en la mineure de Gustav Mahler. Il était interprété par des cordes de l'Orchestre Philharmonique de Radio France et la pianiste Catherine Courneau.

0: Le quatuor, ou plutôt mouvement de quatuor pour cordes et piano en la mineur de Gustav Mahler, indiqué sur la partition Nicht so schnell, pas trop vite, et interprété par des musiciens du FILAR, l'Orchestre Philharmonique de Radio France, le 31 janvier 2016 au studio 104 de la Maison de la Radio.
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0: 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Bonjour, une nouvelle journée d'été commence sur France Musique avec de nombreux rendez-vous musicaux. Maintenant, voici Suzanne Gervais pour Musique Matin.
1: Bonjour à toutes et à tous, bienvenue sur France Musique en ce mardi 14 juillet. Le Festival d'Aix-en-Provence est à l'honneur dans Musique Matin. Aix-en-Provence qui chante jusqu'au 21 juillet. Le festival 78e édition bat son plein. Et nous, on se retrouve juste après les premières informations d'Anne Fauquemberg. Bonjour Anne.
2: Bonjour. Pour l'Élysée, ce 14 juillet doit être un symbole fort de l'Europe qui prend conscience de la dangerosité du monde. Emmanuel Macron préside aujourd'hui pour la dernière fois le défilé militaire sur les Champs-Élysées. Une édition 2026 voulue massive et qui mettra à l'honneur l'Ukraine et ses alliés essentiellement européens. Le chef de l'État se rendra ensuite à Nice pour la cérémonie d'hommage aux 86 victimes de l'attentat au camion Bélier sur la promenade des Anglais. C'était il y a tout juste 10 ans, le 14 juillet 2016. Cette commémoration coïncide avec la demi-finale des Bleus contre l'Espagne au Mondial de foot. Une minute de silence sera observée dans le stade au Texas avant le coup d'envoi. Les deux incendies en forêt de Fontainebleau ont parcouru 1920 hectares au total et sont toujours actifs ce matin. 1600 hectares ont été parcourus pour le foyer principal entre Vaudoué, Achères-la-Forêt et Noisy-sur-École et 320 hectares ont brûlé à proximité immédiate de l'agglomération de Fontainebleau, indiquent les pompiers de Seine-et-Marne. La 6 restera fermée aujourd'hui.

0: et Auvergne-Rhône-Alpes. La fin de cet épisode de chaleur n'est pas attendue avant jeudi. 7h31 sur France Musique, Suzanne Gervais, Musique Matin, c'est avec vous.
1: Mais oui, merci beaucoup Anne, on vous retrouve à 8h. Bienvenue si vous nous rejoignez sur France Musique.
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1: À 7h40, le Tour de France des festivals est à Aix-en-Provence. Nous recevrons Margot Lallier, directrice adjointe de l'Académie du Festival. Qui sont ces jeunes chanteurs qui viennent s'y former? Quel bagage l'Académie leur offre-t-elle? Et surtout, quelle opportunité d'insertion dans la vie professionnelle? À 7h50, le jeu de l'été et des cadeaux à gagner comme chaque matin. Tentez votre chance, on attend vos mails. À 8h, le journal. 8h10, le reportage. Comment écrire les histoires et les récits qui feront l'opéra de demain? C'est la question passionnante posée lors d'une résidence au Festival Lyrique d'Aix-en-Provence. La toute première résidence consacrée à l'écriture des livrets d'opéra, Louis-Valentin Lopez est allé à la rencontre des jeunes résidents. À 8h20, le meilleur de Maxi Classique par Max Dosholm. Quand les Beatles ramènent leurs fraises, c'est Strawberry Field, ovni musical où fleurissent les arrangements très mûrs. Et puis, à 8h30, notre invitée, elle est canadienne, elle commence sa carrière et elle est Papagena cet été au Festival d'Aix. La Papagena de Mozart, alors que raconte ce rôle en apparence secondaire, à quoi ressemblent ses débuts dans l'un des festivals européens d'opéra, des plus grands festivals européens d'opéra, et comment est-ce qu'on trouve sa voix VOIX quand on grandit juste à côté de la grande forêt canadienne. La soprano Emma Fekete sera avec nous dans une heure. Alors le 14 juillet, c'est jour de fête nationale aujourd'hui, douce France, surtout sur la route des vacances.
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Charles Trenet chante les plaisirs de la Nationale 7 qui relie Paris à Menton, jadis route des vacances des Français. Depuis l'avènement des congés payés, Nationale 7, l'axe privilégié vers la Côte d'Azur avant l'avènement de l'autoroute. Alors que vous privilégiez un tempo plus modéré par les routes nationales ou que vous optiez pour l'autoroute, nous, on file tout droit à grande vitesse vers Hendel, tout de suite sur France Musique.

0: Les musiciens de l'Accademia Bizantina, dirigée par Stefano Montanari, interprètent ce qui est peut-être l'une des pages les plus jubilatoires de Handel, et elles sont nombreuses. Ici, c'était l'arrivée spectaculaire de la reine de Saba, extrait de l'oratorio Salomon, créé en 1749.
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0: Elles sont là tous les jours à 9h, ce sont les sagas musicales de France Musique, et cette semaine, place à l'une des grandes écrivaines du 19e siècle, romancière, penseuse, philanthrope, humaniste, musicienne aussi. C'est la merveilleuse George Sand, merveilleusement racontée par Charlotte Landru-Chandès. Il est 7h39, quasiment 7h40 sur France Musique, c'est l'heure du Tour de France des festivals.
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0: Certains de nos festivals abritent une académie, ces lieux précieux qui accueillent et forment de jeunes artistes, les interprètes de demain. C'est le cas du Festival d'Aix-en-Provence, dont l'académie, synonyme d'excellence, est convoitée par de nombreux chanteurs et chanteuses en devenir, chanteurs mais pas seulement. Pour en parler justement en détail, nous sommes en ligne avec Margot Lallier, directrice adjointe de l'académie du Festival d'Aix. Bonjour Margot.
2: Bonjour Suzanne.
0: Merci d'être avec nous ce matin en direct d'Aix-en-Provence. Alors je le disais, c'est une académie qui est convoitée. Est-ce que vous pouvez nous dire déjà un petit peu quel est le volume de candidatures que vous recevez chaque année, et puis aussi sur quels critères est-ce que vous choisissez les artistes retenus ?
2: Bien sûr. L'Académie du Festival d'Aix, c'est plusieurs centaines d'auditions, de candidatures, chaque année, qui se terminent par effectivement une salve d'auditions à Paris, mais aussi à New York, pour se donner la chance de recruter dans le monde entier les artistes les plus prometteurs. On les sélectionne sur le talent, bien sûr, sur le potentiel, sur leur singularité, mais aussi en fonction de ce que le festival peut apporter à ces jeunes artistes.
0: D'accord, très bien. Qu'on ait une petite idée au niveau du panel des nationalités qui sont représentées, c'est diversité de nationalités plutôt quels endroits du monde ?
2: Il y a effectivement une certaine diversité représentée dans les artistes retenus, que ce soit en Europe, mais effectivement aux États-Unis ou même dans le sud de l'Amérique. Pour cette année, nous avions un jeune ténor mexicain.
0: Margot Lallier, de plus en plus de maisons lyriques dans le monde sont attentives, et c'est essentiel, à la diversité dans le recrutement de leurs chanteuses, de leurs chanteurs. Les choses changent lentement pour ce qui est de la diversité à l'opéra. Est-ce quelque chose, sinon que vous priorisez, en tout cas auquel vous êtes attentif à l'Académie ?
2: La question de la diversité, c'est une question sociétale. Et l'Opéra, le Festival d'Aix et l'Académie font partie de la société. Et l'idée, évidemment, est que l'Opéra parle du monde d'aujourd'hui dans toutes ses complexités. À cet endroit-là, le Festival est très attaché à la question de la diversité, qu'elle soit visible ou invisible d'ailleurs, que ce soit à travers la diversité des origines, mais aussi des formations, des personnalités artistiques et toutes les autres formes de diversité possibles. C'est un projet pour le festival porté également par Ted Hoffman, son directeur général, et c'est un sujet auquel nous allons nous attacher particulièrement dans les années à venir.
0: Très bien. Alors cette académie, elle a été créée en 1998 sous l'impulsion de Pierre Boulez. Elle a été pensée dès l'origine, est-ce que vous nous confirmez ça, comme un laboratoire autant qu'une école, vraiment un lieu aussi d'expérimentation, d'expérience ?
2: L'Académie a toujours été un endroit effectivement de laboratoire, de cuisine, et même très concrètement, puisqu'il y a eu quelques années des vrais cours de cuisine, comme quoi chaque pratique, chaque art peut apporter des choses aux artistes. En tout cas, oui, les formats de l'Académie ont d'ailleurs beaucoup évolué, du temps dont certaines se souviennent, de l'Académie Mozart, à laquelle a participé Sabine de Vielle par exemple. En tout cas, l'idée de l'Académie aujourd'hui, c'est d'être un laboratoire absolument d'expérimentation, d'innovation, un endroit où on peut essayer, un endroit où on peut se tromper, même si d'aucuns auraient peur de cette notion. Mais enfin, il me semble important aujourd'hui d'avoir des endroits où on peut se tromper, et même au Festival d'Aix, on peut se tromper. Donc c'est vraiment cette question de, oui absolument, d'innovation, de laboratoire, de tester des choses. Vous connaissez la résidence Voix, on en a parlé, il existe aussi d'autres résidences.
0: Oui.
2: Comme cette année, une résidence autour de la composition et de l'instrument, cette année le piano. Et puis une résidence aussi autour de l'écriture de livres et d'opéra. Il a existé aussi des résidences ateliers opéra en création, avec des metteurs en scène, des dramaturges. Voilà, c'est un joyeux endroit de création et de diversité, de propositions.
0: Margot Lallier, les présentations publiques, les masterclass font partie intégrante du programme de la résidence. Pourquoi est-il important que le public puisse assister comme ça au travail en train de se faire ?
2: Les masterclass, particulièrement parce que les concerts
0: sont
2: dans des formats plus classiques, bien sûr, mais les masterclass sont surprenamment très demandés par le public pour ce côté de rentrer dans les coulisses et dans la, je reviens sur la métaphore de la cuisine, mais enfin dans la cuisine interne, de comment se passe cette transmission entre coach et jeunes artistes, et comment est-ce qu'on fabrique ce son en fait. Les artistes, je n'apprends rien à vos auditeurs, ne sont pas touchés par la grâce. Ça se travaille, c'est énormément de travail. Et donc, de pouvoir voir comme ça les artistes, notamment les artistes étrangers, par exemple, quand ils abordent le répertoire français, ou les artistes français, quand tout à coup, comme cette année, on leur fait travailler le lead avec Dorothea Rushman, qui a été une expérience extraordinaire ici au festival. C'est un moment très apprécié pour le public, qui peut également poser des questions. Et c'est un moment très attendu par les artistes et par le public.
0: L'Académie, elle est reconnue comme un tremplin vers la vie professionnelle. Comment est-ce que concrètement vous accompagnez les artistes dans leur insertion après cette résidence à Aix ?
2: Alors, d'abord, pendant la résidence, ils ont l'occasion d'être entendus par les professionnels du monde entier qui se déplacent à Aix pour entendre spécifiquement l'Académie ou évidemment la programmation générale du festival. Ça, c'est une première chose qui est assez importante. Et puis, le festival est assez fidèle à ses académiciens, académiciennes. Et donc, si le public se penche sur les programmes de salles, ils pourront voir des petits astérisques, des petites étoiles à côté de certains noms, ce qui signifie que ces artistes sont passés par l'Académie du festival. Et si on regarde cette année, il y a beaucoup, beaucoup d'étoiles.
0: Merci beaucoup Margot Lallier pour ce coup de projecteur sur l'Académie du Festival d'Aix. On vous souhaite un bel été, un beau festival.
2: Merci beaucoup.
0: Et puis à 8h10, on vous retrouve Margot dans le reportage de Louis-Valentin Lopez sur la résidence de livret d'opéra que vous avez organisée. On continue avec la voix, vous l'entendez là sous ma voix, pas la voix d'opéra, celle du lead. Alors ça n'est pas de saison, c'est davantage une berceuse qu'un hymne matinal, mais pourquoi pas

0: Gute Nacht, bonne nuit, extrait du Voyage d'hiver de Schubert par deux grands interprètes du Lied, Noël Di Piero, accompagné au piano par Alphonse Semain. Il est 7h50, c'est l'heure de jouer maintenant sur France Musique.
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0: Et à gagner ce matin des places pour le spectacle Loin de Garbeau, donné au Festival Off d'Avignon jusqu'au 18 juillet. 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Il s'agit d'un spectacle musical tout public entre théâtre, chant et musique, porté par 7 musiciens sur scène sur une musique d'Alexis Ciesla. Un spectacle qui swing et pour gagner, eh bien, il vous suffit de répondre correctement à la question qui va suivre. Vous nous écrivez à musiquematin@radiofrance.com et vous nous indiquez vos coordonnées complètes. Voici la question. On reste avec Garbeau, Greta Garbeau. Et de quel film de Greta Garbeau est tiré ce dialogue ?
2: Eh ben, come in.
3: Now don't dally, Your Majesty. You have a busy day.
2: Morning, Eba. What are you doing up so early?
4: I couldn't sleep.
2: That means you're either happy or unhappy. Which is it?
4: Happy.
2: I'm glad. And what makes you so happy?
4: Oh, no reason.
2: How wonderful to be happy for no reason.
0: Il est sorti en salle en 1933, il compte parmi les films les plus célèbres de Greta Garbeau et il est connu ce film pour son mélange entre romance, intrigue politique et ambiguïté de genre. Quel est-il ce film où Greta Garbeau est à l'affiche ? Réponse souhaitée avant 8h50 et je le rappelle, des places à gagner pour le spectacle Loin de Garbeau à Avignon. C'est le collectif L'Autre Moitié.
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0: Il s'appelait Alan Grant, c'était le paléontologue de Jurassic Park. L'acteur néo-zélandais Sam Neill nous a quittés hier le 13 juillet à l'âge de 78 ans et il avait bien sûr marqué les esprits dans ce rôle du paléontologue taciturne dans le film culte de Steven Spielberg, Jurassic Park, sorti en 1993.

0: Le thème du film Jurassic Park, composé et dirigé par John Williams. Alors, je vous propose de quitter la forêt du Jurassique, hein, c'est trop dangereux, pour descendre au bois, le bois de Saint-Amand de Barbara, mais chanté par la vocaliste Leila Martial, virtuose de notre scène jazz et expérimentale.
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0: Les Chants des oiseaux et celui de Leïla Martial et cette reprise de Barbara au bois de Saint-Amand.
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0: France Musique, il est 8h, c'est l'heure du journal d'Anne Fauquemberg. Bonjour Anne.
4: Bonjour. Emmanuel Macron présidera ce matin pour la dernière fois le traditionnel défilé militaire du 14 juillet. Une édition 2026 voulue massive. Près de 6700 troupes à pied, 98 avions, 31 hélicoptères et 315 véhicules. Jamais autant de militaires n'auront défilé sur les Champs-Élysées. Il s'agit d'illustrer le réarmement de la France, l'autonomie stratégique du pays et le réveil stratégique européen, selon l'Élysée. Après ce défilé, Emmanuel Macron se rendra à Nice pour la cérémonie d'hommage aux 86 victimes de l'attentat au camion Bélier sur la promenade des Anglais. C'était il y a tout juste 10 ans, le 14 juillet 2016. Cette commémoration coïncide avec la demi-finale des Bleus contre l'Espagne au Mondial de foot. Une minute de silence sera observée dans le stade au Texas aux États-Unis avant le coup d'envoi. L'incendie en forêt de Fontainebleau près de Paris a parcouru plus de 1600 hectares en 24 heures. Incendie qui était toujours en cours ce matin selon les pompiers de Seine-et-Marne. Deux personnes soupçonnées d'en être à l'origine ont été interpellées selon le ministre de l'Intérieur, Laurent Nunez. La reprise des hostilités entre l'Iran et les États-Unis se concrétise. Hier soir, pour la troisième nuit consécutive, le commandement central de l'armée américaine a annoncé une nouvelle série de frappes. Ce matin, l'armée jordanienne dit avoir intercepté 4 missiles iraniens. Les Émirats arabes unis ont fait état d'attaque de missiles iraniens contre 2 de leurs tankers dans le détroit d'Ormuz, tuant un membre d'équipage indien, tandis que l'Iran a revendiqué des attaques sur Bahreïn. Même si Donald Trump affirme qu'un accord est toujours possible, l'objectif de chaque camp est clair, s'approprier la gestion du détroit d'Ormuz, Olivier Poujade.
5: À l'heure où nous parlons, ce détroit est fermé pour les gardiens de la Révolution. Il reste ouvert pour les Américains. En résumé, chaque pétrolier se lançant dans la traversée s'exposera aux attaques des drones et des embarcations rapides des forces iraniennes, avec donc un risque extrêmement élevé. Sauf si le franchissement se fait sous la protection des États-Unis. Dans ce cas, ce sera payant. Et ça, c'est Donald Trump qui le décrète. C'est Donald Trump aussi qui a fixé le tarif hier. Ce sera 20% de la valeur totale de la marchandise transporter, une taxe, une participation à l'effort de guerre américain, un droit de passage, on appelle ça comme on veut, mais les services de l'armée américaine seront dorénavant payants, ce que le droit maritime international interdit formellement dans des zones comme le détroit d'Ormuz. Une mesure dont les contours restent encore imprécis, mais qui ferait passer le coût du fret de 10 à 26 dollars pour chaque baril acheminé, une charge supplémentaire que les compagnies pétrolières répercuteraient très probablement sur le tarif imposé aux consommateurs.
4: Olivier Poujade, envoyé spécial de France Musique à Atlanta. Aux États-Unis, un agent de la police américaine de l'immigration a tué hier un homme identifié par des groupes de défense des droits humains comme un Colombien de 26 ans. Ce décès, survenu dans l'état du Maine, alimente la colère contre l'agence chargée de mettre en œuvre la politique de répression de l'immigration de Donald Trump. Le meurtre intervient moins d'une semaine après qu'un agent de cette police a abattu un Mexicain au Texas. Alors que toute l'Europe souffre de la chaleur, l'Espagne, qui a déjà une longue expérience de lutte contre la canicule, en profite pour proposer une nouveauté dans ses musées. Aux heures les plus chaudes, la ville de Madrid incite ses habitants et les touristes à trouver un peu de frais dans les centres culturels. Une dizaine d'entre eux organisent des spectacles de micro-théâtre et de flamenco, comme nous l'explique notre correspondant à Madrid, Mathieu de Taillac.
6: Pas de doute, on est bien un spectacle de flamenco, sauf que l'on se trouve dans un musée, celui de l'histoire de Madrid, et que l'horaire n'est pas habituel, il est 15h, soit le début de la frange horaire la plus chaude de la journée. Marta Rivera de la Cruz est l'adjointe au maire chargée de la culture, la responsable de l'initiative « Réfugiez-vous dans la culture ».
7: Aux heures les plus chaudes, c'est vraiment dur pour les gens qui n'ont pas la clim chez eux. Et puis tous les touristes qui sont à Madrid n'avaient pas grand-chose à faire à ces heures-là non plus. Alors nous avons créé un programme pour inciter les gens à trouver refuge dans les musées.
6: Au total, quelques 60 spectacles sur 2 mois, du flamenco donc, mais aussi du micro-théâtre. Dans le public, Johanna est venue en voisine. On lui demande si elle trouve que l'idée est bonne.
8: Oui, je trouve que oui. Et en plus, il y a beaucoup moins de monde à Madrid. Donc je trouve que c'est une bonne activité pour l'été. Nous qui restons ici, s'il n'y avait pas ce genre d'activité, on resterait à la maison toute la journée à supporter la chaleur. Donc, oui, c'est une bonne initiative.
6: La danseuse Marta Serrano nous confie que ces spectacles lui permettent d'aller à la rencontre d'un public différent, au frais donc, puisqu'en Espagne, l'immense majorité des musées sont climatisés.
4: Reportage Mathieu de Taillac. La météo avec 26 départements toujours en vigilance rouge. Canicule ce matin en France. Épisode de chaleur dont la fin n'est pas attendue avant jeudi. Et il est 8h05 sur France Musique. Nous vous retrouvons, Suzanne Gervais, pour Musique Matin.
0: Mais oui, merci Anne. Génial cette initiative madrilène. Très bonne journée Anne.
4: À demain.
0: À demain. À suivre dans Musique Matin à 8h10, le reportage de Louis-Valentin Lopez sur l'Académie du Festival d'Aix-en-Provence qui organise une première résidence consacrée à l'écriture de livrets d'opéra. À 8h20, maxi classique de Max Dosholm, les Beatles aux fraises. Et puis à 8h30, notre invitée qui sera en direct d'Aix-en-Provence. Elle est Papagena cet été au festival. C'est la soprano canadienne Emma Fekketa. Il est 8h06 sur France Musique. Bienvenue si vous nous rejoignez.

qu'il fait bon au jardin féerique de Ravel. Il y fait probablement moins chaud que chez nous et que chez vous. Le jardin féerique extrait de Ma Merloie par le chœur des métaboles dirigé par Léo Varinsky. On continue avec un compositeur proche de Ravel, chez qui la magie opère tout autant, c'est Claude Debussy.

0: L'heure est au vert sur France Musique. Les 5 aquarelles des ariettes oubliées de Debussy, cette première couleur, green, vert, par la flûtiste Jonatas Gambado et le pianiste Frédéric Weiss-Knitter. Alors, le vert était-il la couleur favorite de Debussy? Eh bien non, il lui préférait le violet. Voilà, vous savez tout. 8h13 sur France Musique, c'est l'heure du reportage.
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0: Comment écrire les histoires et les récits qui feront l'opéra de demain? C'est la question centrale posée lors d'une résidence au Festival Lyrique d'Aix-en-Provence, la toute première résidence consacrée à l'écriture des livrets d'opéra. Elle est organisée par l'Académie du Festival. 10 jeunes artistes ont pu travailler pendant une semaine sur leur projet. Voici le reportage de Louis-Valentin Lopez.
2: Les participants se regroupent devant la villa Lilipastré à Aix, accueillis par le chant des cigales et quelques mots de Margot Lallier, directrice adjointe de l'Académie du Festival.
3: We are really delighted to have you in Aix.
2: Librettiste n'est pas un métier classique, il ne s'apprend pas dans une école, d'où l'utilité d'une résidence comme celle-ci.
4: En 2026, il est indispensable de se poser la question de quel récit doivent porter les formes qui émergent aujourd'hui dans la création.
2: Travailler l'écriture d'un opéra sur le fond comme sur la forme, apprendre aussi à présenter son projet dans un secteur compétitif.
4: Que ce soit, comme on dit en anglais, le elevator speech, 30 secondes dans un ascenseur pour raconter son projet, ou 3 minutes ou 8 minutes, ce sont des formats auxquels ils vont être effectivement entraînés cette semaine.
2: Et sur une centaine de candidatures, seulement 10 ont été retenus.
5: Omar Charia, je suis un compositeur d'opéra.
6: Et moi je suis Claire Tipeee et je suis autrice.
2: Omar et Claire travaillent en binôme, ils préparent un opéra participatif.
6: Ça se passe dans un immeuble. Il y a un problème majeur qui va avoir lieu, qui est une fuite. 4 habitants de différentes générations, différents contextes sociaux, différentes origines, contre toute attente, vont en fait faire force et faire groupe pour essayer de régler ce problème.
5: Dans notre processus, il y aura une livrée, mais avec quelques trous. Et nous allons inviter le cœur d'habitants de participer à remplir les trous.
2: Leur objectif est d'écrire un opéra qui permette à tout le monde de trouver sa place. Une fiction engageante, qualitative, ce qui manquait grandement, selon Omar, au livret écrit ces 50 dernières années.
5: On a des opéras avec la musique formidable, mais les histoires franchement pourries. Et il y a une urgence de faire les choses techniquement de qualité, mais aussi engager avec la culture autour de l'opéra et la création d'opéra. Et c'est pourquoi cette résidence, c'est rare, unique, essentiel.
6: Moi, je m'interroge beaucoup en tant que citoyenne, en fait. Comment est-ce qu'on peut faire une œuvre qui rassemble? On est dans des sociétés hyper polarisées.
2: Certains participants présentent devant tout le monde des sortes de bandes-annonces de leur projet. Réfléchir collectivement à ce que doit être un livret d'opéra en 2026, c'est aussi le but de cette résidence, chapeautée par les dramaturges David Levine et Pierre-Sandra Di Matteo.
7: Il est essentiel aujourd'hui de considérer qu'il n'est plus possible d'écrire un texte séparé du reste. Il faut que les librettistes soient impliqués dans la création, avec les musiciens, les chanteurs, comprendre comment l'opéra peut être une création commune.
8: Notre espoir serait que le processus collaboratif enrichisse notre compréhension collective de ce que peut être l'opéra, tout en valorisant des projets individuels.
2: Et pourquoi pas repérer lors de cette résidence des opéras qui pourront être présentés dans quelques années au Festival d'Aix-en-Provence.
0: C'était le reportage de Louis-Valentin Lopez. Alors l'opéra, on y est, on y reste. L'opéra au XVIIIe siècle, à une époque où les livrets étaient très convenus, très, très standardisés, avec des arguments qu'on retrouvait un peu d'un opéra à l'autre. On va prendre de la hauteur avec l'un des sommets de l'opéra baroque, tout de suite sur France Musique.

0: Le contre-ténor Valère Sabadus et l'ensemble Perra interprètent cet alto de Jove, sans doute l'air le plus fameux du Polyphémo de Nicolas Porpora. Le Porpora, compositeur génial, fichu caractère, c'est ce qui se disait, mais grand, immense professeur de chant, professeur de Farinelli, pédagogue reconnu dans toute l'Europe du XVIIIe siècle.
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0: 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Il est 8h21 sur France Musique, c'est l'heure de Maxi Classique par Max Dosolme.

Découvrons ensemble ce matin, prise alternative après prise alternative, différents visages de Strawberry Fields Forever, la chanson des Beatles, un ovni musical où fleurissent les arrangements très mûrs.

Nothing is real, tout semble en effet bien surréaliste dans cette chanson, ce Strawberry Fields Forever, ces chants de fraises psychédéliques, un air enfantin et complexe, à la fois une comptine imaginée par John Lennon qui se souvient d'un orphelinat de Liverpool nommé Strawberry Fields, un nom qui le fascine depuis l'enfance. Des années plus tard, le 24 novembre 1966, le voici qui entre en tout cas au studio Abbey Road avec cette chanson nostalgique sous le bras, mais aussi un mélotron, un clavier capable d'imiter plein de sonorités différentes et qui fascine un certain Paul McCartney. Ce dernier prend l'instrument, le règle sur un son flûté et accompagne la guitare et la voix traînante de Lennon.

Voilà, ça c'est la toute première prise de la chanson. Et ce n'est que 4 jours plus tard, en revanche, que Paul McCartney trouve l'intro culte et définitive de Mellotron. On peut l'entendre pour la première fois sur la 4e prise de la chanson, datée, elle, du 28 novembre. Une prise où l'on reconnaît déjà un peu plus la chanson définitive, avec l'ajout des maracas et de la batterie de Ringo Starr, des picotements de guitare électrique ou encore la basse de McCartney qui disparaît d'ailleurs dans le morceau final. Je ne sais pas si vous avez déjà fait attention, à partir de 59 secondes, 0,59, si vous écoutez bien.

Alors on approche petit à petit de la forme définitive de Strawberry Fields Forever. Cette quatrième prise est très bonne, dit John Lennon. Mais il manque encore quelque chose. John contacte alors le cinquième Beatles, leur arrangeur de génie, George Martin. Il lui demande de rajouter de la densité au morceau, de lui donner plus d'ampleur. Alors Martin assaisonne les fraises magiques de contre-champs, de quatre trompettes et trois violoncelles auxquelles il ajoute des sons de cymbales inversées, aspirées, une prise que l'on peut entendre dans la compilation Anthology 4. 1, 2, 3.

Un effectif inattendu qui intervient dans la version finale du titre à partir de 0,59. C'est à cet endroit, ce point de contact, nous disent Jean-Michel Guesdon et Philippe Margotin dans leur livre « Sommes les Beatles, la totale » que deux enregistrements de la chanson ont été en fait collés ensemble pour former le titre définitif. Ce moment bizarre où tout à coup, à 0,59, Lennon sort de sa léthargie, chante plus sûrement quand la basse de McCartney laisse tout à coup place au cuivre et aux cordes frottées de George Martin, à la batterie de Ringo Starr et même au soir mandal. C'est une sitar indienne ramenée d'un voyage par George Harrison. Attention, voici ce point de jonction entre les deux enregistrements.

0: Voilà, c'est un peu tout cela qui apporte, je trouve, beaucoup de surréalisme et d'originalité à cette chanson. Son côté bizarre aussi, loufoque, si créatif, qui fait qu'elle ne ressemble à rien d'autre. 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
1: 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Passionnant, Max Dosholm, c'était Maxi Classique. Alors juste avant d'accueillir notre invité, eh bien, on reste avec les Beatles.

0: Un quatuor, alors pas celui formé par Paul, John, George et Ringo, mais par les quatre musiciens du Traveling Quartet. Ils reprennent Obladi Oblada des Beatles, et voilà, vous l'avez dans la tête pour la journée, quasiment 8h30 dans quelques secondes sur France Musique. Eh bien, c'est l'heure de retrouver notre invité.
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0: Sur la scène d'Aix-en-Provence cet été, elle se glisse dans la peau, dans les plumes et dans les notes d'une oiseleuse célèbre, c'est Papagena. Papagena qui n'apparaît que tardivement dans l'intrigue de La Flûte Enchantée, mais elle était attendue, c'est un personnage essentiel au dénouement de l'intrigue. Et puis surtout, elle forme avec Papageno l'un des couples les plus attachants de l'histoire de l'opéra. Bonjour Emma Fekketa.
2: Bonjour, bon matin.
0: Merci, bon matin à vous aussi. Bienvenue sur France Musique. Alors vous êtes avec nous ce matin en duplex d'Aix-en-Provence où vous chantez cette semaine.
2: Oui, on a eu une représentation hier soir.
0: Oui. Oui, hier soir et la prochaine c'est demain. Vous êtes donc Papagena cet été au Festival d'Aix-en-Provence. Dites-nous pour commencer, qu'est-ce que vous aimez chez ce personnage ?
2: Ah ben c'est comme vous l'avez dit dans l'introduction, c'est un personnage qui est tant attendu au cours de l'opéra, et bien sûr le public adore Papageno et forcément adore Papagena. Leur duo à la fin, je pense que c'est un des plus beaux duos écrits par Mozart, d'une légèreté et d'une pureté, une naïveté qui est vraiment parfaite en fait, et c'est très Mozart quoi. Alors, c'est vraiment un plaisir pour moi de faire mes débuts.

0: en scène et aussi avec avec Sean Michael Plum, notre merveilleux Papageno. Et franchement, c'est tellement facile de d'amener ces caractéristiques là sur la scène en partageant les deux personnages avec Sean, parce qu'il apporte tellement un côté humain et touchant à son Papageno. Donc voilà, ça rend le duo tellement plaisant à chanter.
1: Vous interprétez Emma Fekete Papagena au sein d'un casting de choix. Notre soprano Sabine de Vielle, pour ne citer qu'elle, en Reine de la Nuit. Une production d'opéra, est-ce aussi pour vous un moment d'apprentissage où l'on apprend de ses collègues, parce qu'on sait par ailleurs que c'est un milieu qui est aussi concurrentiel?
0: Oui, absolument. Et c'est en fait une fois qu'on est sorti des études et tout, et qu'on commence à travailler professionnellement, ça devient un petit peu l'école de la vie, et on apprend tellement de ses collègues. Et c'est, comme vous dites, un casting assez luxueux dans ce cas-ci. Et voilà, c'est sûr que Papagena, elle ne participe pas beaucoup. Elle arrive juste à la fin. Alors j'en ai profité vraiment pour assister à beaucoup de répétitions. Et voilà, de juste voir ces gens travailler, comment ils travaillent, comment ils interagissent avec leurs collègues, comment ils chantent en répétition versus comment ils chantent en concert et tout. Et ça a été, deux mois d'apprentissage absolument incroyable.
1: Et bien, Emma Fekete, sans plus tarder, on vous écoute justement en Papagena.

C'est cette semaine au Festival d'Aix-en-Provence, la flûte enchantée de Mozart, dirigée par Leonardo Garcia Alarcón, mise en scène de Clément Cogitor, la soprano Emma Fekketa et Papagena, et notre invitée ce matin sur France Musique. Emma Fekketa, le public d'Aix-en-Provence vous a découvert il y a 2 ans dans le rôle travesti d'Ignol. D'Ignol, c'est l'enfant perdu de Péléas et Mélisande de Debussy. Alors pour l'anecdote, vous sortiez de l'atelier lyrique de Montréal en 2020. Vous aviez postulé pour participer à la fameuse académie du Festival.

0: d'Aix et vous n'aviez pas été retenu à l'époque, mais on vous avait quand même repéré pour auditionner donc 6 mois plus tard à Paris pour ce Péléas. Ce métier semble obéir parfois à une logique étonnante où les opportunités arrivent peut-être parfois quand on ne les attend pas. Quel est votre regard là-dessus, vous qui commencez votre carrière ?
1: Ouais, ben c'est exactement ça. C'est tellement drôle comment des fois les opportunités qu'on pensait avoir et on pensait l'avoir d'une façon très spécifique, en fait la vie nous balance quelque chose de complètement différent. Et dans ce cas-là, oui, j'avais appliqué pour l'académie et c'est tellement c'est tellement une académie prestigieuse et il y a des centaines voire des milliers d'applicants hein, toutes les années. Et voilà, oui, il y a une drôle de tournure qui a fait en sorte que j'avais auditionné pour Ignold et pour d'autres rôles au Théâtre des Champs-Élysées. Et voilà, depuis ce temps-là, le Festival d'Aix et le Théâtre des Champs-Élysées, justement, c'est un peu devenu mes bases en France. Où j'ai vraiment pu entamer mes premiers rôles sur le marché français. Alors, ça fait vraiment très plaisir.
0: Et justement, Emma Feketa, pour autant, les académies sont-elles, selon vous, des passages obligés quand même pour faire carrière aujourd'hui ?
1: Oui et non. Moi, j'ai eu le bonheur de faire partie de l'atelier lyrique de l'Opéra de Montréal, comme vous avez dit, qui a été une période très très très formatrice pour moi pendant 2 ans. C'est sûr que ça aide beaucoup en termes d'apprendre le métier, d'apprendre à le roder peut-être avec des gens de notre âge dans un contexte un petit peu plus familier que directement sur la scène. Mais non, c'est peut-être pas nécessairement, mais ça aide beaucoup, c'est sûr.
0: Emma Feketa, on va remonter un petit peu le temps. On est chez vous au Canada, au Québec. Vous êtes enfant. Est-ce que vous pouvez nous décrire en quelques mots cet endroit où vous avez grandi ? La maison était, je crois, tout près de la forêt, immense forêt canadienne.
1: Oui, alors je suis originaire d'une petite ville environ 500 kilomètres au nord de Montréal qui s'appelle Val-d'Or. Et c'est ça, c'était vraiment le contact très très proche avec la nature et j'ai toujours eu la chance d'avoir ça. On est très chanceux en tant que Canadien d'avoir cette relation-là avec la nature. Et il y avait un conservatoire juste à côté de mon école primaire. Donc j'ai commencé à faire des cours de violon quand j'avais 6 ans. Se sont enchaînés ensuite les cours de piano, les cours de danse, les cours de chant. Et j'étais très privilégiée en fait d'avoir accès à toutes ces ressources-là de musique classique. Et c'est comme ça que j'ai vraiment bâti mon éducation musicale pour finalement aboutir à où j'ai décidé d'entamer le chant classique à l'âge de 17 ans. Et ça m'a d'abord amenée à Montréal. Et ensuite, comme beaucoup de Québécois et de Canadiens en général, il faut souvent s'expatrier, surtout en musique classique, pour commencer à faire carrière. Et j'avais eu cet instinct-là quand j'avais 21 ans. Et c'est à ce moment-là que je suis allée au Conservatoire d'Amsterdam, aux Pays-Bas, où je suis restée 5 ans pour mon bachelor et mon master's. Et c'était des années super formatrices aussi.
0: Et vous nous dites que les interprètes qui veulent faire carrière, notamment à l'opéra, les interprètes canadiens, doivent s'expatrier, j'imagine, Europe et États-Unis, pour des questions en fait d'opportunités professionnelles, c'est cela ?
1: Oui, exactement. C'est moi j'ai toujours été tellement inspirée par d'autres Québécois qui s'étaient expatriés avant moi, alors qui avaient fait grande carrière en France justement. Alors je parle de Marie-Nicole Lemieux, Karina Gauvin, Étienne Dupuis, Julie Bouliane pour en nommer que quelques-uns. Et ils ont toujours été une très grande source d'inspiration pour moi et de voir comment leur carrière avait évolué et les opportunités qu'ils avaient eues en France, qui sont vraiment, vraiment incroyables.
0: Emma Feketa, on va rester avec votre voix, on va vous entendre à nouveau. Alors cette fois, pas d'allemand, mais du français, justement.

0: La voix de notre invitée, la soprano Emma Feketa, accompagnée par la pianiste Rebecca Klassen-Wiebe dans cette terre de Manon de Massenet. Je suis encore tout étourdie. Emma Feketa, les chanteurs chantent plusieurs langues, en parlent aussi souvent plusieurs. Vous avez chanté, alors on l'a évoqué dans Péléas et Mélisande de Debussy, vous avez chanté aussi le rôle de Suzanne, alors pas la Suzanne de Mozart, mais celle du Robinson Crusoe d'Offenbach, c'était au Théâtre des Champs-Élysées. On vous a entendu dans Le Prophète de Meyerbeer aussi. Est-ce que vous aimez chanter en français?
1: J'adore chanter en français. J'ai été très chanceuse de faire mes débuts en France avec toute cette incroyable musique française et d'apprendre des meilleurs interprètes français de cette génération. Tu sais, en tant que Québécoise, c'est tellement un plaisir de parler sa langue à l'international. Et aussi de chanter en français. Et c'est tellement... c'est une histoire tellement riche en allant de Rameau jusqu'à nos compositeurs actuels. Mais j'adore chanter en français. C'est facile. J'ai pas besoin de traduire comme en allemand, par exemple. Et c'est peut-être quelque chose qui est plus franc chez moi.
0: Qui vous met plus directement en relation avec le personnage, peut-être?
1: Oui, absolument. Et qui... c'est les subtilités de la langue. En fait, la langue française est tellement magnifique et de pouvoir explorer toutes ces subtilités, c'est toujours un plaisir.
0: Alors, l'heure de vérité, comment trouvez-vous le public français? Mais surtout, y a-t-il des différences qui vous saisissent par rapport au Canada sur la place qu'occupe l'opéra dans le cœur du public, notamment?
1: Oui, absolument. C'est au début, ça me faisait un petit peu un choc culturel parce que les Canadiens ont tendance à être très très très généreux avec leurs applaudissements et avec leur engouement. Et ce que j'ai remarqué un petit peu en France, c'est que c'est un petit peu plus. Les gens sont. En fait, ils sont encore plus passionnés et ils expriment beaucoup ce qu'ils aiment. Et ils expriment ce qu'ils n'aiment pas aussi, ce que je trouve vraiment intéressant et fascinant. Et en fait, c'est que des bonnes choses, en fait, d'exprimer ses opinions face à la culture, face à l'art. Alors moi, je trouve ça très très enrichissant.
0: On va continuer avec un de vos choix musicaux, Emma Feketa. C'est une page que vous avez voulu entendre avec nous ce matin.

0: Roberta Alexander interprète cet air que je vais vous laisser nous présenter si vous le voulez bien, Emma Feketa, puisque c'est votre choix pour nous ce matin sur France Musique.
1: Oui, bien sûr. Alors, en tandem avec ma participation en tant que Papagena ici au festival, on m'a offert le très beau cadeau d'un récital à l'abbaye Silvacane, qui est une abbaye qui a près de 1000 ans, en fait. J'ai visité l'abbaye l'année dernière et on m'a proposé de faire un récital. Et avec, en voyant ces grandes voûtes, j'ai voulu créer un programme qui était un petit peu méditatif, qui respectait le lieu aussi et qu'on pouvait explorer différentes sonorités. Alors c'est là que j'ai réfléchi à un récital guitare et voix. Et c'est à ce moment-là que ma collaboration avec le guitariste canadien Tim Beatty a débuté. Et voilà, on était beaucoup inspirés par le thème du festival de cette année, En quête d'humanité. Et on a eu de longues discussions au téléphone sur c'était quoi notre humanité partagée, c'était quoi notre humanité à nous. Et c'est à ce moment-là que j'ai découvert ce cycle incroyable de Mario Castelnuovo Tedesco, qui était un compositeur italien. Juif qui a dû partir en fait dans les années 30 et s'est retrouvé aux États-Unis et il a décidé d'écrire ce cycle sur de la poésie d'un homme qui s'appelait Moses Ibn Ezra qui a vécu à Grenade il y a 1000 ans en fait et qui écrivait cette poésie qui reflète la condition humaine dans ses bonheurs tout comme dans ses moments difficiles. Il parle de la boisson entre amis, de l'amour et aussi de la mort. Et cet extrait que je vous ai montré, en fait, je le trouve absolument magnifique. Il est très court, très simple. Mais quand je le chantais dans l'abbaye, j'imaginais tous les gens qui étaient passés dans cette abbaye pendant des années, pendant plus de 1000 ans. Et l'interprète Roberta Alexander, en fait, c'était une professeure à moi au Conservatoire d'Amsterdam, qui est décédée l'année dernière très très tragiquement.
0: Alors, de lui rendre un petit hommage. Alors, professeur ou non, est-ce essentiel d'avoir des modèles quand on est artiste, quand on est chanteuse, d'avoir des voix qui nous inspirent au fil de notre parcours?
1: Oui, absolument. Il y a une expression en anglais qui me plaît beaucoup. It takes a village to raise a child. Ça prend un village pour élever un enfant. Et dans mon cas, j'ai eu une panoplie de modèles, de rôles modèles qui me suivent encore à ce jour. Que ce soit des professeurs, que ce soit des enregistrements de grands artistes qui nous parlent, que ce soit un professeur d'une discipline autre que le chant, ça peut être un prof de yoga en fait qui nous dit une phrase qui peut marquer notre parcours. Alors j'ai été très très chanceuse des rencontres que j'ai eues dans ma vie.
0: On a évoqué tout à l'heure, Emma Feketa, un petit peu cette enfance à Val d'Or, aux confins de la forêt canadienne. Oui. Vous évoquez ce conservatoire où vous avez fait vos premières classes. Mais à la maison, est-ce qu'on écoutait de l'opéra? Est-ce qu'il y avait des disques d'opéra?
1: Alors oui, mes parents, ma mère est originaire de la Nouvelle-Écosse, qui est la côte est du Canada, donc c'est beaucoup de musique celtique. Alors il y avait d'abord ça, qui jouait beaucoup chez nous à la maison, mais on avait quelques coffrets de disques classiques. Je pense qu'on avait Les Noces de Figaro, Les Quatre Saisons de Vivaldi. Et moi puis ma sœur, on s'amusait à faire des chorégraphies entières sur ces CD qu'on avait à la maison. Alors c'est fou à quel point ça prend juste quelques CD de musique quoi pour faire tomber en amour avec le genre.
0: Mais justement, on écoute un tout petit peu des Noces de Figaro.

0: Un petit peu, quelques instants des noces de Figaro, Mozart encore et la voix d'Emma Fekketa, notre invitée ce matin sur France Musique, les noces de Figaro qui faisaient partie donc des trois coffrets de disques que vous aviez à la maison, qu'écoutaient vos parents. Emma Fekketa, vous débutez votre carrière. Qu'est-ce que vous préférez pour le moment dans ce métier ?
1: C'est la découverte, en fait. J'adore la flexibilité qu'apporte une carrière en tant que freelance, en tant que voilà. Ouais, c'est la diversité des contrats, c'est l'inattendu, c'est les nouveaux collègues, c'est les nouvelles villes à chaque fois. Des fois, c'est la première fois que j'arrive dans un pays, quoi, ou dans une nouvelle ville. Et allez, go, on travaille. ouais, c'est tout nouveau pour moi. C'est excitant. Ouais, j'adore ce que je fais. C'est vraiment un bonheur.
0: Et ben on va rester là-dessus parce qu'il est l'heure de se quitter déjà, Emma Fekketa. Et on va se quitter en musique avec une autre voix que vous avez voulu entendre ce matin, celle de Léontine Price, hein, à laquelle d'ailleurs France Musique dédie une saga musicale qui est parue là en début de mois. Léontine Price qui interprète Knoxville, l'été 1915 de Samuel Barber. En un mot, parce qu'on n'a quasiment pas le temps, pourquoi elle ?
1: Ah, c'est une des plus grandes et l'œuvre de Barber, c'est une de mes préférées. C'est tellement tragique, tellement nostalgique. C'est magnifique.
0: Merci beaucoup Emma Fekketa. Donc on vous entend encore en Papagena sur la scène d'Aix-en-Provence cette semaine jusqu'au 21 juillet.
1: Merci beaucoup.

0: Et c'est la fin de notre matinale. Alors je rappelle que la production 2026 de La Flûte Enchantée Aix-en-Provence est disponible évidemment à la réécoute sur le site de France Musique. La réponse à notre jeu, c'était Queen Christina, la Reine Christine, drame historique américain réalisé par Ruben Mamoulian et porté par Greta Garbo dans le rôle de la Reine Christine de Suède. Bravo à nos gagnants. Vous gagnez des places pour le spectacle Loin de Garbo à Avignon. Un grand merci à toute l'équipe de Musique Matin. Merci à Ici Provence qui, à défaut de nous accueillir dans leur studio, ont reçu nos invités, notre invité de 8h30. Merci à Colin Gruel à la réalisation, Stéphane Poitvin et Maëlle Larfassor à la technique, ainsi que Julia Macarez, Maude Nourry, Maxime Laporte, Désirée Ristorto et Jeanne Lerche. Très bonne journée à l'écoute de France Musique.
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0: 9h dans quelques secondes sur France Musique, tout de suite votre saga musicale George Sand, la musicienne, chapitre 2, à la conquête des arts.
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0: Bonjour à toutes et à tous, deuxième volet de notre série George Sand, l'âme musicienne. Dans le dernier épisode, nous avons vu à quel point la musique est omniprésente dans la vie de George Sand, et ce dès la petite enfance. Son père joue du violon, sa mère lui chante des berceuses populaires. Mais c'est surtout à sa grand-mère que celle qui s'appelle encore Aurore doit tout son enseignement musical. Elle développe une oreille attentive, non seulement à la musique, mais aussi aux sons de la nature et à tous les bruits en général. Dans sa vingtaine, de la campagne du Berry à Venise en passant par Paris, la musique sera pour George Sand un refuge dans son mariage raté avec Casimir Dudevant, une complice de sa vie parisienne frénétique et un réconfort dans les brumes vénitiennes de sa relation avec Alfred de Musset.
1: Épisode 2, à la conquête des arts.
2: Chaque fois donc que l'un ou l'autre des époux voudra conserver ses idées et ne jamais céder, il se trouvera malheureux. Il faut, je crois, que l'un des deux, en se mariant, renonce entièrement à soi-même et fasse abnégation de sa volonté, non seulement, mais même de son opinion. Qu'il prenne le parti de voir par les yeux de l'autre, d'aimer ce qu'il aime, etc. Quel supplice, quelle vie d'amertume quand on s'unit à quelqu'un qu'on déteste. Quelle triste incertitude, quel avenir sans charme quand on épouse un inconnu.
0: Le 17 septembre 1822, Aurore épouse le baron Casimir Dudevant. Il a 27 ans, elle en a 18. Le couple s'installe à Nohant, dans la propriété que possédait la grand-mère de notre futur George Sand, en plein cœur du Berry. Quelques mois plus tard, Aurore donne naissance à un fils, appelé Maurice, en souvenir de son père.

0: Aurore va être malheureuse dans ce mariage, qui durera près de 9 années. Elle ne partage rien avec Casimir, qui passe son temps à chasser, à tuer les vieux pans du domaine ou à brûler les arbres abîmés. Il détruit tout ce qu'il y a de poétique. Or, la poésie, le rêve, sont l'essence même de la vie de son épouse. Pendant ces longues années, Aurore va plonger dans une douloureuse mélancolie. Pour ne rien arranger, son ancien précepteur, Deschartres, va mourir dans d'obscures circonstances. Et Hippolyte, son demi-frère, va peu à peu plonger dans l'alcoolisme. Casimir s'ennuie dans le Berry. Aurore aussi.
1: Je pense que c'est un long passage dépressif.
0: Jean-Yves Pat, historien d'art et musicologue.
1: Elle perd sa grand-mère, elle perd tous ses repères. Elle est... Comme c'est une femme et que malheureusement le code Napoléon ne donnait pas de majorité, enfin jamais quasiment de majorité aux femmes, elle est obligée de se marier. Elle se retrouve chez ses cousins Villeneuve à Chenonceau. Elle choisit un peu par défaut Casimir parce qu'il est finalement gentil, peut-être plus gentil que les autres ou moins insensible. Quel est le rôle de la musique à ce moment-là? Je pense que c'est un refuge, mais ça doit être un refuge extrêmement intime. On a longtemps conservé des cahiers de musique de George Sand ou des recueils de pièces pour la harpe. Et elle a hérité de la harpe de sa grand-mère, par exemple. On a perdu le clavecin, mais on a conservé la harpe. Elle héritera aussi du violon de son père. Elle ne jouait pas de violon, mais elle est entourée de ces objets qui lui parlent comme ça. Je pense que la musique est un refuge affectif à ce moment-là.

0: Heureusement, pour se divertir, il y a les voyages. À l'occasion d'un séjour dans les Pyrénées, le couple Dudevant rencontre un jeune avocat bordelais qui s'appelle Aurélien de Sèze. D'un coup, les jours malheureux s'éclairent. Aurore est amoureuse et c'est réciproque. Ils sont tous deux sensibles à la beauté de la nature. Lui aux couleurs, aux contours et elle, comme à son habitude, au son. Le soir, ils vont danser, à Cotteret ou à Luz. Aurore n'est pas une grande amatrice de danse. À la limite, passe pour la bourrée.
1: Nous avons vu par les fenêtres ouvertes du rez-de-chaussée le bal de Saint-Sauveur. C'est aussi bête que celui de Cotteret, bien qu'un peu plus décoré. Toujours la sauvage musique, à base de tympanons. Cela serait peut-être très caractéristique avec les airs du pays, mais personne ne s'en soucie. Ces bons ménétriers jouent des contredanses à faire grincer les dents. Les belles dames et les beaux messieurs font toilette et figurent en se parlant de leurs maux d'entrailles et de leur rhumatisme.
0: Les jeunes gens se reverront plus tard à Bordeaux. Le 15 novembre, Aurore écrit à son mari une très longue lettre où elle lui avoue son attirance pour Aurélien. Elle lui assure cependant sa fidélité, même si elle souligne que leur divergence lui pèse.
1: Je vis que tu n'aimais point la musique. Et je cessai de m'en occuper. Parce que le son du piano te faisait fuir. Tu lisais par complaisance. Et au bout de quelques lignes, le livre te tombait des mains, d'ennui et de sommeil. Quand nous causions, surtout littérature, poésie ou morale, tu ne connaissais pas les auteurs dont je te parlais. Ou tu traitais mes idées de folie, de sentiments exaltés et romanesques. Je commençais à concevoir un véritable chagrin, en pensant que jamais il ne pourrait exister le moindre rapport dans nos goûts.
0: À partir de là, elle établit 8 articles pour que chacun s'épanouisse dans le ménage. L'article 3 concerne la musique.
1: Tu te rappelles peut-être avec quelle humeur je me levais 2 ou 3 fois de mon piano, parce que tu faisais du bruit et que je t'accusais de vouloir me faire taire ou de t'ennuyer tellement que tu ne pouvais tenir en place. L'amertume assez ridicule que je montrais aurait dû te frapper davantage.
0: Malgré tout, la relation ne va cesser de se dégrader. Aurore et Casimir vivent maintenant séparés. Le 13 septembre 1828, Aurore donne naissance à une fille, appelée Solange. Il est possible que l'enfant ne soit pas de Casimir, mais de Stéphane Ajasson de Grandsagne, un érudit du coin, passionné par les sciences naturelles qu'elle fréquente à l'époque. Quoi qu'il en soit, à partir de cette date, les époux font chambre à part. Aurore s'installe dans les anciens appartements de sa grand-mère. Elle laisse la chambre principale aux 2 enfants et aménage pour elle le boudoir, où elle dort dans un hamac. Avec tous ses livres, herbiers et papillons, pas de place pour un lit.

0: Pendant l'été 1830, la vie d'Aurore prend un nouveau tournant. Elle fait la connaissance d'un jeune homme blond et délicat qui a 7 ans de moins qu'elle et qui se rêve écrivain. Il s'agit de Jules Sandeau, qui habite La Châtre, à côté de Nohant. Ils se plaisent immédiatement et deviennent amants. De toute façon, le mariage d'Aurore est mort depuis longtemps. Elle négocie avec Casimir la possibilité de partir quelques mois par an à Paris. C'est accordé. Pendant ce temps, les deux enfants restent avec leur père. La séparation définitive entre les époux du devant sera prononcée le 16 février 1836 par le tribunal de La Châtre. Aurore recouvrira tous ses biens, elle obtiendra la garde de ses enfants et dans le même temps, son indépendance. Pour une femme, à l'époque où le divorce a été abrogé, c'est une sacrée victoire. Au début des années 1830, quand elle se rend à la capitale, un grand vent de liberté et de nouveauté souffle sur Paris. La révolution de juillet de 1830 a contraint Charles X à abdiquer. C'est la victoire des libéraux avec Louis-Philippe d'Orléans. Paris va réussir à Aurore. Bientôt, elle et Jules Sandeau publient des articles pour Le Figaro qu'ils signent d'un même nom, J. Sandeau. Dans un premier temps, cela ne semble pas trop déranger Aurore. Grâce à l'amour et à l'écriture, elle revit. Toujours aussi passionnée par la musique, Aurore n'en croit pas ses yeux. Elle passe son temps au théâtre italien et à l'opéra.
1: L'opéra est au centre de tout. L'opéra, c'est le cinéma d'aujourd'hui. On va à l'opéra vibrer pour une émotion, une histoire d'amour, une grande histoire qui rejoint l'histoire avec un H majuscule. On va à l'opéra pour découvrir des harmonies nouvelles. On va à l'opéra pour se montrer aussi et pour être vu. Ça, c'est un peu les traditions de l'Ancien Régime qui demeurent. On va à l'opéra pour être bouleversé. Et George Sand fait partie de ces personnes qui se laissent bouleverser par la musique. Elle a une forte culture musicale qui a été initiée par sa grand-mère, elle-même pétrie des traditions du 18e siècle. Sa propre mère avait été formée par Favart. Donc on a une grande tradition du chant, de la musique, de la mélodie, de l'harmonie. Il y a quelque chose d'intact et de pur dans la musique qu'elle va entendre. Et elle est bouleversée, elle se laisse emporter par le tourment. Alors évidemment, c'est le triomphe de Bellini. C'est le triomphe aussi de Meyerbeer. Enfin, on commence à avoir des influences. Paris, c'est le phare, c'est la capitale du monde à cette époque-là. Vienne est tombée, en quelque sorte. L'heure de Vienne est passée. Et tous les grands artistes, Rossini, Meyerbeer, etc., tous ces grands artistes internationaux, jusque Donizetti, ne rêvent que d'une chose, c'est d'être montrés à l'opéra à Paris, sur les grandes scènes parisiennes.

À l'époque, on admire des artistes comme Luigi Lablache, qui va devenir un grand représentant de Beethoven. Il y a aussi la célèbre Maria Malibran, la sœur aînée de Pauline Viardot. La Malibran est aussi la fille du chanteur Manuel Garcia, grand représentant du beau chant, du bel canto. Elle est malheureusement une météore dans le ciel de l'opéra, puisqu'elle meurt très jeune des suites d'une mauvaise chute de cheval. Son nom est encore célèbre aujourd'hui, tant sa personnalité bouleversée, un peu comme Sarah Bernhardt plus tard. Il suffisait qu'elle apparaisse sur scène pour que la salle dans laquelle on avait encore un peu l'habitude d'Ancien Régime de bavarder ou d'échanger avec son voisin se taise. Avant même qu'elle n'ouvre la bouche, il y avait déjà une présence de la musique et de la dramaturgie dans la salle. Et quand elle chantait, c'était l'explosion. La Malibran est d'ailleurs souvent comparée à Maria Callas.

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1: Elle mène une vie d'artiste. Elle est enfin libérée de ses contraintes, ou elle se libère elle-même d'un certain nombre de contraintes. Elle place ses enfants dans des pensionnats et elle entend mener une vie d'artiste elle-même. C'est vraiment son utopie première, c'est son moteur le plus profond. Alors elle va se mettre à fréquenter, bien entendu, des écrivains, puisqu'elle va essayer de vivre très tôt de sa plume, même si entre-temps elle peint des petites boîtes et fait des petits ouvrages dits de frivolité pour gagner un peu d'argent. Elle s'habille en homme, enfin ça fait partie de la légende, tout ça. Et puis, rapidement, elle est introduite dans les salons, elle va rencontrer le peintre Delacroix, elle va rencontrer des grands chanteurs de l'opéra, elle va rencontrer des écrivains, des auteurs, des journalistes. Elle va comme ça agrandir un cercle et va naître petit à petit l'idée d'un phalanx d'artistes dont elle pourrait faire partie dans un premier temps. Elle ne songe pas encore à le créer, ça sera un petit peu plus tard dans sa vie, quand elle sera séparée complètement de son mari. Mais voilà, il y a quelque chose de cet ordre-là, il y a un côté vif argent dans George Sand. Elle retrouve Paris, le Paris de sa jeunesse, où, même si elle était enfermée, je peux dire, dans les pensions, elle avait quand même une vue de Paris au travers de sa grand-mère, etc. Et là, totalement libre, elle profite de Paris. Elle en profite, elle fait des rencontres, elle a des amants. Enfin, c'est une vie extraordinaire qui s'offre à elle.
2: Parmi ses fréquentations, Aurore compte maintenant l'écrivain Honoré de Balzac. Pour ce dernier, on ne peut pas être femme à Paris à moins d'avoir 25 000 francs de rente. Pour lui, il faut mettre le prix pour briller. Aurore va trouver une autre solution, et c'est sa mère qui va lui souffler l'idée. Sophie Victoire de Laborde raconte un jour à sa fille que quand elle était jeune et que son père manquait d'argent, il avait eu l'idée de l'habiller en garçon. Ainsi déguisée, elle et sa sœur allaient partout avec leurs époux, en particulier au théâtre. Aurore a déjà été habillée en garçon dans son enfance et a déjà expérimenté le travestissement. Souvenez-vous, quand elle était petite, sa grand-mère la prenait pour son propre fils. Encore avant, au palais de Madrid, ses parents lui avaient fait un petit costume d'aide de camp. Et toute son enfance, elle a couru dans les champs comme un petit paysan avec les enfants de la campagne.
3: Je me fis donc faire une redingote guérite en gros drap gris, pantalon et gilet pareil. Avec un chapeau gris et une grosse cravate de laine, j'étais absolument un petit étudiant de première année. Je ne peux pas dire quel plaisir me firent mes bottes. J'aurais volontiers dormi avec. Avec ces petits talons ferrés, j'étais solide sur le trottoir. J'étais trop mal vêtue et j'avais l'air trop simple. Mon air habituel distrait volontiers hébété pour attirer ou fixer les regards. Et puis, mes vêtements ne craignaient rien. Je courais par tous les temps. Je revenais à toutes les heures. J'allais au parterre de tous les théâtres. Personne ne faisait attention à moi et ne se doutait de mon déguisement, outre que je le portais avec aisance. L'absence de coquetterie du costume et de la physionomie écartait tout soupçon.
1: Elle s'habille en homme, alors elle explique que c'est parce que la blanchisserie coûte cher, donc c'est plus facile de porter le vêtement d'un homme, mais je crois que c'est aussi une attitude politique. Elle revendique avec les moyens du bord, parce qu'il faut voir que les femmes ont une marge de manœuvre très très étroite, elle revendique avec les moyens dont elle peut disposer cette égalité, ou du moins cette égalité en marche, à laquelle elle aspirera toute sa vie, et qu'elle finira par réaliser pour elle-même, et d'ailleurs qui sera difficilement compréhensible au moment, après la révolution de 1848, le vote des femmes où elle va s'opposer. Elle s'opposera non pas pour s'opposer, mais parce qu'elle estime que les femmes ne sont pas prêtes et qu'avant qu'on leur donne le droit de vote, il faut leur donner les outils de penser. Et ce qui est évidemment une réaction qui va faire bondir et qui fait encore bondir aujourd'hui. On a du mal à comprendre qu'elle, appelant depuis sa plus tendre jeunesse, ce moment parfait d'idéal, parce qu'elle le fait remarquer avec une certaine ironie. Comment le monde peut-il se passer de 50% de sa population? C'est une question à laquelle personne n'ose répondre, personne ne peut répondre, surtout pas les messieurs. Donc on a du mal à comprendre son engagement, qui en même temps est un engagement extrêmement raisonnable.

0: Parmi les musiciens que la future George Sand entend à Paris, il y a entre autres deux violonistes majeurs, Niccolo Paganini et Pierre Bayot. Si le premier est plus populaire aux yeux du public, elle semble avoir une préférence pour le second. Elle n'apprécie pas tellement Paganini artiste, contrairement à d'autres, complètement envoûtée par son rictus, sa chevelure flottante et son archer ensorceleur. Bientôt, Aurore découvre aussi l'œuvre de Beethoven. C'est le choc. Elle dit qu'il lui révèle le pouvoir immense du plus beau de tous les arts, la musique. Il exprime avec justesse les sentiments, les émotions face à la nature. Grâce à lui, elle comprend que l'expression musicale est infinie.
1: Il y a un texte incroyable de George Sand sur ce que lui a inspiré la symphonie pastorale de Beethoven.
0: Yves Henry, pianiste et président du Nohant Festival Chopin.
1: C'est-à-dire qu'elle a écrit toute une histoire qui commence au début de la symphonie, se termine à la fin de la symphonie. Et ça, ce sont une imagination, une sensibilité extraordinaire. On se dit, ben, voilà, quelle imagination débordante, quelle sensibilité à la musique.
0: C'est grâce au violoniste et grand chef d'orchestre de

de toute cette harmonie, se transforma en chasseur de chamois. J'ai souvent fait de bien douces promenades dans ce pays chimérique, portées sur les ailes des symphonies pastorales de Beethoven. Que j'y ai dormi sur des herbes embaumées. Quelles belles fleurs j'y ai cueillies. Quelles riantes et heureuses troupes de pâtres j'y ai vues passer en dansant. Quelles solitudes austères j'y ai trouvées pour prier Dieu. Que de chemins j'ai fait à travers ces monts durant deux ou trois modulations de l'orchestre.

0: À l'époque de George Sand, nombreux sont les écrivains romantiques qui se passionnent pour la musique.
1: Je pense qu'il y a
0: Jean-Yves Patte.
1: Des liens qui se tissent immanquablement entre l'expression artistique musicale et l'expression littéraire. C'est un moment, le monde romantique rebat les cartes. Le moi de l'auteur, de l'artiste, devient une sorte de dimension universelle dont toutes les expériences auxquelles l'artiste est confronté peuvent se retrouver mêlées. Et dans beaucoup d'œuvres, on a cette présence de la musique qui est un vecteur qui transporte des émotions et qui permet de dire ce qu'on ne peut pas exprimer véritablement. C'est peut-être la découverte du monde romantique. Je ne vois pas dans les œuvres du XVIIIe siècle, sauf peut-être dans des œuvres un petit peu libertines, la présence de la musique autant que dans les œuvres romantiques. La musique et les bruits, les sons aussi. On fait appel à cette sentimentalité-là pour recouvrir des sentiments inavouables ou impossibles à avouer.
0: La musique sera très présente dans les œuvres de la future George Sand, en particulier dans son grand roman Consuelo, inspiré de la cantatrice Pauline Viardot, et dans les maîtres sonneurs, témoin de son amour pour les musiques populaires. Nous y reviendrons dans de futurs épisodes. Déjà dans ses premiers textes, la musique se glisse entre les lignes. Par exemple dans la Prima Donna, attribuée à Jules Sandeau, mais probablement écrit en collaboration, ou dans Rose et Blanche, cette fois-ci rédigée par les deux amants.

En 1832, Aurore a 27 ans. Cette fois, elle s'émancipe pour de bon. Elle publie pour la première fois un roman seul, Indiana, qui signe son entrée remarquée dans le monde littéraire. Désormais,

elle se fera appeler George Sand. George est un clin d'œil à son cher Berry, où ce prénom est connu. Quant à Sand, ses romans écrits avec Sandeau étaient signés J. Sand. Autant garder le nom. L'éditeur penche dans ce sens. Jules et George passeront éventuellement pour des cousins. Un an plus tard, George rompt définitivement avec Jules Sandeau. Peu de temps après, notre héroïne fait la connaissance de la comédienne Marie Dorval, grande interprète des rôles du théâtre romantique. Les deux femmes sont attirées l'une par l'autre, mais cette relation se transformera assez vite en amitié.

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1: Toute sa vie, George rêvera de partager une grande passion avec un artiste, un idéal qui ne l'abandonnera jamais vraiment.
2: Le véritable amour, c'est quand le cœur, l'esprit et le corps se comprennent et s'embrassent. L'embrassement et la sympathie de ces trois choses se rencontrent une fois en Milan.
1: Une fois en Milan? Peut-être pas. Car en juin 1833, peu après l'aventure Marie d'Orval, Georges fait la connaissance du poète Alfred de Musset. Comme pour Sandeau, Musset est plus jeune qu'elle, 6 années de moins. Le poète a une sacrée réputation. Il sort beaucoup, dans les cafés, les théâtres, les restaurants, mais aussi les bordels. C'est un être qui brûle de vivre, vite et intensément. Son talent est indéniable, mais il est parfois sujet à des crises que son penchant pour l'alcool n'arrange en rien. À cette époque, il vient de faire paraître sa pièce « Les Caprices de Marianne ». Sand et Musset vont connaître une passion intense. En ce qui concerne la musique, Musset n'est pas en reste. Juste avant sa rencontre avec George Sand, en mars 1833, il s'exerce à sa première critique musicale sur l'opéra Gustave III d'Auber, qu'il publie anonymement. La musique est de tradition dans la famille de Musset. Alfred n'a pas poussé très loin les études de musique, mais il a une manière d'écouter très visuelle. Pour lui, les notes ont des couleurs. Il affirme par exemple que le fa est jaune et le sol rouge. De la même manière, une voix de soprano est jaune et une voix de contralto brune. Musset fréquente plusieurs cénacles littéraires, notamment à l'Arsenal, chez Deveria ou encore chez les Frères Deschamps, futurs amis de Berlioz, où on rencontre par exemple Giacomo Meyerbeer. Avant de connaître George Sand, on le croise à l'opéra, mais aussi au conservatoire, où il écoute la symphonie fantastique de Berlioz, qu'il n'apprécie pas particulièrement. Il préfère par exemple la musique de Rossini et celle de Mozart, mais aussi tout simplement les romances et les chansons. Ce qu'il semble aimer par-dessus tout, c'est la mélodie, la musique qui va droit au cœur. Au contact de George Sand, les goûts de Musset vont s'affiner. Il ne connaît pas encore Beethoven. Elle va sans doute lui faire découvrir, mais aussi probablement l'initier aux chansons populaires et lui apprendre à écouter les harmonies naturelles.

0: Les débuts de l'idylle entre Sand et Musset sont presque parfaits. À cette époque, Georges vient d'emménager au 19 Quai Malaquais dans une mansarde bleue. C'est un peu sombre, mais quel plaisir d'entendre le babillement des moineaux dans les grands arbres des jardins environnants. C'est là qu'elle écrit son nouveau roman, Lélia, qui parle d'une femme en proie à des doutes existentiels et présente un aspect philosophique. Musset passe la moitié de son temps chez Georges. Il écrit des vers, dessine son amante au crayon ou à l'encre. Sur ses portraits, on voit Georges à l'éventail, Georges avec un large chapeau à plumes. L'été, le couple part à Fontainebleau, mais le séjour tourne au drame. Musset y est saisi d'hallucinations. Il manque de se jeter dans le vide. Heureusement, la crise passe et tout revient à la normale. Bientôt, en décembre 1833, les deux amants s'embarquent pour Venise. Un voyage qui deviendra l'épisode le plus connu de leur vie. Une parenthèse malheureuse qui signera la quasi-fin de leur histoire. Le couple voit d'abord Marseille, puis Gênes, puis Florence, puis bien d'autres villes, avant de gagner Venise. À partir de là, c'est le début de la fin. Georges est malade, Alfred parcourir les bordels, il tombe à son tour malade, et cette fois, c'est Georges qui s'éprend du médecin de son amant. Bref, un désastre.
1: C'est le drame de l'incompréhension, je pense. Une folie qui les a entraînés, et certainement beaucoup de sentiments, beaucoup de fougue et beaucoup de désillusions. Au bout du compte, je pense que Musset n'a pas été à la hauteur. Georges Sand n'a peut-être pas su non plus comprendre le mal-être de Musset. Je ne suis pas spécialiste des liaisons amoureuses, mais je pense que ces deux sont des personnalités parallèles et que les parallèles ne se croisent jamais.

0: Si l'épisode vénitien est un échec du côté des amours, il va néanmoins être intéressant en ce qui concerne la découverte de la ville et le rapport de George Sand à la musique. Pendant sa convalescence, George se met à la fenêtre de leur chambre, à l'Albergo Reale, et observe les rues, écoute les sérénades et les chansons qui montent jusqu'à elle. Comme toujours, les sons l'enivrent, comme elle l'écrit à son demi-frère Hippolyte Chatiron le 6 mars 1834.
1: Venise est la plus belle chose qu'il y ait au monde. Toute cette architecture mauresque, en marbre blanc, au milieu de l'eau limpide, et sous un ciel magnifique. Ce peuple si gai, si insouciant, si chantant, si spirituel, ses gondoles, ses églises, ses galeries de tableaux, toutes les femmes jolies ou élégantes, la mer qui se brise à vos oreilles, des clairs de lune comme il n'y en a nulle part, des chœurs de gondoliers qui sont quelquefois très justes, des sérénades sous toutes les fenêtres, des cafés pleins de Turcs et d'Arméniens, et de beaux et vastes théâtres où chantent Madame Pasta et Donzelli. Des palais magnifiques, un théâtre de polichinelle qui enfonce à 10 pieds sous terre celui de Nohant et les farces de Gustave Malus. Des huîtres délicieuses qu'on pêche sur les marches de toutes les maisons. Du vin de Chypre à 25 sous la bouteille. Des poulets excellents à 10 sous. Des fleurs en plein hiver. Et au mois de février, la chaleur de notre mois de mai. Que veux-tu de mieux ?
0: Venise l'inspire et elle va beaucoup y écrire. Romans, nouvelles, lettres. Léoné Léoni, Jacques, Metella ou encore André. Musset, lui, est surtout marqué par le délabrement général de la ville, de la misère des pêcheurs à la vétusté des palais. La grandeur de Venise est passée.
2: Venise est tombée depuis la fin du XVIIIe siècle. Donc Venise n'a plus cette capacité à nourrir elle-même sa propre activité musicale. Et donc vous avez un grand nombre d'artistes italiens et autrichiens, puisqu'il y a des accords, vous savez, c'est assez compliqué la constitution de l'Italie à ce moment-là. Vous avez un grand nombre d'artistes qui viennent de l'étranger et qui vont s'installer. Le plus célèbre, bien entendu, enfin les plus célèbres, ça sera Verdi et Wagner, qui vont venir soit travailler, soit créer. Verdi crée des opéras à Venise. Et puis on continue d'avoir la tradition vénitienne dans les couvents. Mais lorsque Bonaparte a ouvert Venise, pardon, c'est à peu près, hein, c'est pas tout à fait entendable. Il a réduit la dette de Venise aussi en réduisant les prétentions des couvents et des scuola, etc. Donc il y a un peu un creux. C'est une ville qui souffre de cette image qu'on a, qui est la mort à Venise au XIXe siècle, c'est-à-dire une espèce de langueur un peu délétère.
0: Georges se rend peu au théâtre, malgré la présence de sa chère Giuditta Pasta, grande cantatrice de l'époque, qu'elle apprécie particulièrement. Elle ne se serait rendue qu'une fois à la Fenice pour une représentation de la Fausta, opéra de Donizetti, dont elle rédige un compte-rendu bien des années plus tard dans Histoire de ma vie.

Madame Pasta, remplissant un rôle dans le genre de Phèdre, fut encore extrêmement belle. Trahie par sa voix, elle chantait souvent faux d'un bout à l'autre de son rôle. Mais le public italien, plus généreux que le nôtre, lui tenant compte des moments où elle était véritablement sublime, comme tragédienne et comme cantatrice, l'applaudissait et la rappelait avec transport.

Quant à l'ovation du compositeur, elle fut inouïe. Et nos habitudes parisiennes n'en donnent aucune idée. Rappelé entre chaque acte, le maestro était condamné à traverser la scène en passant entre le rideau et la rampe 15 et 20 fois de suite. Modeste, gauche et naïf, il subissait cette exécution, moitié riant, moitié tremblant, et traînant après lui, comme pour se donner une contenance, la pasta qui riait de tout son cœur.

0: George Sand se souviendra de Venise dans son roman Consuelo. De retour à Paris, elle se remet à travailler. Sa relation avec Musset n'est pas encore totalement terminée. Les amants malheureux s'écrivent. Ils renouent, puis se séparent à nouveau, pour de bon. Chacun traduira en mots cette histoire d'amour sans espoir, donnant sa version des faits. La confession d'un enfant du siècle pour Musset, et elle et lui pour George Sand. Fin du deuxième épisode de George Sand, l'âme musicienne. 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
0: Bienvenue à celles et ceux qui nous rejoignent. Pour compléter ce deuxième épisode de la saga George Sand, l'âme musicienne, place à la musique de deux compositeurs qu'elle apprécie particulièrement, celle de Bellini et celle de Beethoven, Beethoven qui devient d'ailleurs connu en France à l'époque de George Sand. Mais pour commencer, c'est à Bellini qu'on s'intéresse. Voici un extrait de son opéra I Capuletti e i Montecchi, les Capulet et les Montaigu. Voici l'air de Roméo à l'acte 1.

L'ère de Roméo, à l'acte 1 des Capulet et des Montaigu de Bellini, Elina Garancia dans le rôle titre. On entendait aussi les voix du ténor Matthew Polenzani et du baryton Ildebrando d'Arcangelo, le chœur du Théâtre de Bologne, l'Orchestre Philharmonique de Bologne, dirigé par Roberto Abbado. On poursuit avec Beethoven, compositeur très apprécié de George Sand. Voici d'abord une partition de musique de chambre. Beethoven est l'auteur de 5 sonates pour violoncelle et piano. On va entendre un extrait de la lumineuse 3e sonate, celle en La majeur, au violoncelle Jean-Guy Enqueras et au piano Alexander Melnikov.

Un extrait de la sonate pour violoncelle et piano numéro 3 en la majeure de Beethoven, Jean-Guyane Queyras au violoncelle, Alexander Melnikov au piano. Nous restons avec Beethoven, dont les symphonies se font connaître en France grâce au violoniste et chef d'orchestre François-Antoine Habeneck. Alors c'est un extrait de la 5e symphonie que je vous propose d'écouter, la fameuse symphonie dite du destin. C'est une œuvre qui est créée le 22 décembre 1808 au Theater an der Wien à Vienne, dans un concert 100% Beethoven. Celui-ci souhaitait réunir les dernières œuvres qu'il avait alors composées, notamment les 5e et 6e symphonies. La 6e, c'est la pastorale. Il y avait aussi à l'affiche de ce concert le concerto pour piano numéro 4, la fantaisie pour piano opus 77 et la fantaisie chorale opus 80. Et au bout de 4 heures de musique, le public est tout de même un peu sonné, mais les réactions sont plutôt bonnes et les éloges sur la 5e sont très nombreux. La musique de Beethoven nous ouvre l'empire du colossal et de l'immense, écrira E.T.A. Hoffmann, et Goethe, lui, s'exclamera en 1830 « C'est très grand, c'est absolument fou !» On écoute le deuxième mouvement de cette 5e symphonie de Beethoven dans une version de référence, Erich Kleiber à la direction de l'Orchestre Royal du Concertgebouw d'Amsterdam.

0: Le deuxième mouvement de la symphonie numéro 5 en ut mineur de Beethoven, l'orchestre royal du Concertgebouw d'Amsterdam dirigé par Erich Kleiber. C'est la fin de notre émission. Merci d'avoir été à l'écoute. Un grand merci à notre équipe du jour. Taïsia Froidure à la réalisation, Cédric Châtelus à la technique et Jeanne Lersch, notre attachée de production. 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
5: Paré au départ, bonjour à tous, bienvenue dans Été classique sur France Musique. Ce matin, on va poursuivre notre exploration de l'art d'ouvrir en musique. On va évoquer notamment l'ouverture à l'italienne et puis on verra comment, sans le vouloir, elle a donné naissance à la symphonie classique. Nous regarderons aussi du côté des préludes, ces petites ouvertures de la musique de chambre. Mais en ce mardi 14 juillet, jour de fête nationale, commençons quand même avec un peu de musique française. Été classique. C'est parti.

L'ouverture de Naïs de Jean-Philippe Rameau. Je suis désolé, c'est une obsession. Il y aura sans doute du Rameau presque tous les matins pendant 15 jours. On ne se refait pas. C'était le concert d'Astrée d'Emmanuel Haye, mais c'était notre petite parenthèse cocorico ce matin, en ce jour de fête nationale. Mais je vous ai dit tout à l'heure qu'on évoquerait plutôt aujourd'hui un autre type d'ouverture qui, lui aussi, comme l'ouverture à la française dont on a largement parlé hier, a connu un franc succès et une postérité inattendue. C'est l'ouverture à l'italienne.

J'adore cette musique, j'en ai presque des frissons. C'était la Sinfonia d'ouverture de Carlo Re d'Alemagna d'Alessandro Scarlatti avec le Concerto dei Cavalieri de Marcello di Lisa. Alors souvenez-vous, hier, on avait décrit ce qu'était l'ouverture à la française avec une première partie lente, solennelle, une partie centrale fuguée, rapide et puis le retour de la partie lente. Eh bien, à la même époque, l'ouverture à l'italienne fait strictement le contraire. Et on doit à Alessandro Scarlatti, cet immense musicien d'origine sicilienne, formé à Rome, ayant passé sa vie entre Rome et Naples,

on lui doit d'avoir le premier codifié cette ouverture à l'italienne, comme suit. Une première partie vive, rapide, plutôt mélodique, et puis une partie centrale, pardon, lente et majestueuse, et puis enfin le retour d'une partie vive. Et en voici le parfait exemple avec la symphonia d'ouverture du tout dernier opéra d'Alessandro Scarlatti, La Griselda.

La Sinfonia qui ouvre la Griselda, dernier opéra d'Alessandro Scarlatti. C'était l'Académie für Alte Musik de Berlin sous la direction de René Jacobs. Alors l'ouverture scarlatienne, je vous le disais, elle a fait école, elle a fait doublement école. D'abord chez tous les compositeurs d'opéra italien du XVIIIe siècle, comme chez Vivaldi par exemple, où la Sinfonia est parfois découpée carrément en trois mouvements. Vif, lent, vif, qui se succèdent en guise d'ouverture. Comme ici au début d'Il Giustino de Vivaldi, l'Accademia Bizantina sous la direction d'Ottavio D'Antone.

La Sinfonia en trois parties, en trois mouvements, d'Il Giustino de Vivaldi, l'Accademia Bizantina sous les directions d'Ottavio D'Antoni. Je pense que voilà, vous avez bien dans l'oreille maintenant cette structure de l'ouverture à l'italienne, vif, lent, vif. Et donc, on va pouvoir aborder l'autre ramification de cette ouverture à la Scarlatti, c'est la symphonie classique qui a repris dès ses origines chez Haydn et Mozart cette alternance vif, lent, vif qu'on retrouvait aussi dans les concertos grosso. Et puis avec le temps, les symphonies se sont étoffées d'un quatrième mouvement. Mais revenons aux origines, avec par exemple la très courte symphonie numéro 32 de Mozart, qui ressemble vraiment à s'y méprendre à une ouverture à l'italienne, avec donc ces trois mouvements, vif, lent, vif. Les English Baroque Soloists sont dirigés par John Elliott Gardiner.

0: La symphonie numéro 32 de Mozart, interprétée par les English Baroque Soloists sous la direction de John Elliott Gardiner.
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0: Décidément, j'adore mon jet ski. On continue d'explorer l'art de commencer, d'ouvrir ce matin dans l'été classique. Et en la matière, alors il n'y a pas que les ouvertures d'opéra dont on a très largement parlé depuis hier. Il faut aussi parler d'un art délicat, celui du prélude. À l'origine, le prélude a même une fonction bien précise pour les claviéristes notamment. C'est une pièce très libre, souvent improvisée, sans forme prédéfinie, qui servait tout simplement à vérifier le bon accord de l'instrument avant de faire entendre une pièce en contrepoint complexe. C'était le rôle par exemple des intonazioni, les intonations, comme par exemple dans cette intonazione cromatica del quarto tono, intonation chromatique du quatrième ton de Tarquinio Merula, sous les doigts de l'organiste Bernard Faucroul, suivi de La Cavaliera, une chanson de Merula, interprétée avec Marie Rouquet au violon et Lambert Colson au cornet et Bart Vroomen au trombone et Christophe Sommer au théorbe.

Ça aussi, c'est de la musique vraiment géniale. C'était donc l'intonation du quatrième ton, suivi de la chanson La Cavaliera de Tarquinio Merula, interprétée par Bernard Faucroul à l'orgue, et puis Marie Rouquier au violon, Lambert Colson au cornet, Bart Vroomen au trombone et Christophe Sommer au théorbe. Alors, pour poursuivre dans ce sens où le prélude est à la fois une introduction, comme on l'a entendu là, donc cette intonation, et puis un test de l'instrument avec ses accords qui se déroule comme ça pour bien voir comment sonnent toutes les octaves de l'instrument, et bien voyons ce que préconisait François Couperin, par exemple, dans son traité « L'art de toucher le clavecin ». Je cite « Non seulement les préludes annoncent agréablement le ton des pièces qu'on va jouer, donc c'est-à-dire la tonalité, mais ils servent à dénouer les doigts et souvent à éprouver les claviers sur lesquels on ne s'est point encore exercé. » Donc c'était une manière aussi pour un musicien de le préluder, c'était une façon de prendre contact avec un instrument, si ce n'était pas le nôtre, par exemple, quand on se retrouvait dans une église qu'on ne connaissait pas, ou dans un château dont on ne connaissait pas le clavecin, par exemple. Alors voyez, par exemple, combien le prélude numéro 7 de l'art touché de clavecin, en si bémol majeur, pourrait introduire, par exemple, la pièce intitulée « Les langueurs tendres ». C'est tiré du 6e ordre du 2e livre des pièces de clavecin de Couperin, une pièce qui est dans la même tonalité que le prélude. Au clavecin, Christophe Rousset.

Voilà, vous avez entendu comme le prélude numéro 7 en si bémol majeur de l'art de toucher le clavecin était comme une sorte de préparation du musicien à entrer dans la pièce avec toute sa dimension rhétorique. La pièce, en l'occurrence, c'était Les Langueurs Tendres du même François Couperin sous les doigts de Christophe Rousset. On oublie parfois qu'encore au début du 19e siècle, dans certains concerts, des musiciens comme Chopin étaient tout à fait capables d'improviser des sortes de préludes pour coudre les pièces entre elles, pour amener l'oreille de l'auditeur d'une tonalité à une autre. C'est évidemment une pratique qui s'est un peu perdue. Et puis, pour bien comprendre à quel point le prélude est vraiment une mise en doigt, il faut remonter au début du XVIIe siècle avec l'oncle de François Couperin, c'est Louis Couperin. Alors lui, c'était le champion de ce qu'on appelait alors les préludes non mesurés, témoin de cette grande liberté propédotique qu'offre le prélude. Ils étaient écrits sans barre de mesure, et tout en ronde, libre à l'interprète de trouver comment articuler ses notes selon son humeur, son goût, son inspiration. Écoutez cette sublime liberté, tout en raffinement, du prélude de la suite en ré de Louis Couperin à travers ce prélude non mesuré qui prépare à l'écoute de la suite au clavecin Jean Rondeau.

0: C'est pas de la musique, c'est vraiment l'art de la rhétorique du XVIIe siècle. C'est sublime, c'est le prélude en ré de Louis Couperin sous les doigts de Jean Rondeau. Et c'est extrait d'ailleurs, pour information, de sa grande intégrale Louis Couperin. C'est un coffret extraordinaire. À mon avis, c'est une intégrale qui est d'anthologie, qui ne sera pas dépassé avant plusieurs dizaines d'années, je pense, si vous aimez cette musique et cet art de la rhétorique et du toucher, du clavecin et d'autres instruments. D'ailleurs, je vous conseille vraiment de vous procurer cette intégrale de Jean Rondeau.
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0: Alors au fil de l'histoire, les préludes sont devenus des pièces à part entière, intégrées dans des cycles comme dans les préludes et fugues de Jean-Sébastien Bach, voire des cycles de préludes comme chez Chopin, Scriabine, Rachmaninov, Debussy, où ils deviennent carrément de petites miniatures évocatrices. Debussy laisse par exemple une de ses pages orchestrales les plus célèbres, Prélude à l'après-midi d'un faune, une pièce libre, inspirée du poème de Mallarmé du même nom, où la flûte solo évoque à elle seule la flûte du dieu Pan. Les siècles sont dirigés par François-Xavier Roth.

Prélude à l'après-midi d'un faune de Claude de France, alias Claude Debussy. Et c'était l'ensemble Les siècles de François-Xavier Roth. 11h32, bientôt, l'été classique se termine. Dans quelques instants, Farinelli, le journal d'un castrat. Mais d'ici là, allez, encore quelques ouvertures, dont celle-ci plus rythmée, car le répertoire des musicals américains ne déroge pas à la règle. Là aussi, l'ouverture a joué un rôle fondamental, concentrant dans l'ouverture les thèmes principaux de la comédie musicale, et accompagnant aussi le lever de rideau des ouvertures souvent très dramatiques et très entraînantes comme celle de Something for the Boys de Cole Porter.

L'ouverture de Something for the Boys de Cole Porter, bel exemple avec la Sinfonietta de Londres ici sous la direction de John McLean. Bel exemple de ces ouvertures réjouissantes de tous ces musicals américains du début du XXe siècle. On aurait pu parler aussi des ouvertures des comédies musicales à la française, comme chez Maurice Yvain par exemple, qui ont été elles aussi marquées par le jazz importé dès le début du XXe des États-Unis. Mais pour refermer cette série consacrée aux ouvertures, au début en tout genre, évidemment, on ne peut pas faire le tour de manière exhaustive parce qu'il y en a des milliers. Il fallait donc choisir. Alors j'ai choisi pour terminer ce qui est peut-être la masterclass de l'ouverture d'opéra. Pour deux raisons. D'abord, parce que le compositeur l'a écrite en dernier, la veille de la première de son opéra, dans la nuit, directement en partie séparée. Alors là, il faut être vraiment un génie. Mais aussi parce que dès le premier accord, le dénouement de l'œuvre et les flammes des enfers sont déjà là, suivies par les coups de tête, la fougue imprévisible et brutale de son héros. Tout l'opéra en 5 minutes, vous l'avez chez vous. Don Giovanni, bien sûr.

L'ouverture de Don Giovanni de Mozart, l'orchestre baroque de Fribourg sous la direction de René Jacobs. Été classique, c'est terminé. Vous pouvez retrouver toute la programmation sur le site de France Musique et l'appli Radio France. L'émission a été préparée par Geneviève Krah et Camille Jost. Au mixage ce matin, Étienne Rouche. Demain, on parlera chaleur, canicule, feu et soleil. Moi, je vous retrouve tout à l'heure à 14h pour le concert de l'après-midi avec deux souvenirs de concert avec le Banquet Céleste et le contre-ténor Damien Guillon. Autour des fastes de Venise et des cantates de Bach. Mais tout de suite, je vous laisse avec Farinelli, le journal d'un castrat de Suzanne Gervais et Sophie Pichon. À tout à l'heure sur France Musique.

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1: Chapitre 2. À la conquête de l'Europe. Octobre 1723. Ce soir, trois dames aux premières loges se sont évanouies à la fin de mon premier air. On leur a fait porter des selles assez discrètement pour ne pas interrompre le fil de la pièce. J'espère qu'elles se sentent mieux. C'est drôle, toutes ces femmes qui portent, épinglées dans leurs perruques blanches, mon portrait dans un médaillon. Ces succès, ces louanges que je récolte chaque soir, vont-ils un jour enfin me donner confiance en moi? Vont-ils enfin m'apaiser? On m'a conté que le castrat Ferri, au siècle dernier, provoquait des scènes d'hystérie collective dans chaque église où il passait et qu'il y était parfaitement accoutumé. Pas moi. Chaque nouvelle représentation est un défi. C'est comme si je jouais ma vie. Je remets sans cesse mon talent en question, car je sais à quel point tout cela est fragile.

Vous êtes si jeune, Farinelli. Sans poudre ni phare, à la lueur des bougies des salons, il semble toujours étonné. J'ai 19 ans. On m'assaille, on se presse pour me féliciter, me parler, me toucher. Êtes-vous conscient du trouble que vous suscitez chez nous tous ? M'ont dit ces femmes un soir à Parme. Qu'est-ce qu'un castrat ? Une voix mi-enfant, mi-femme dans un corps d'homme ? Sur scène, tantôt homme, tantôt femme. Car c'est l'usage. Les jeunes castrats chantent souvent les rôles de femmes à l'opéra. Je viens tout juste d'interpréter Adélaïde, l'héroïne du nouvel opéra de Porpora. Nous, les castrats, sommes à la fois des demi-dieux et des phénomènes de foire. Il ne m'a pas fallu longtemps pour comprendre que si nous sommes idolâtrés sur scène, nous sommes tenus à l'écart dans la société, avec la musique, pour seule épouse. Pas de descendance pour les castrats. L'Église nous interdit même le mariage. Et les femmes parviendraient-elles à voir en moi autre chose qu'un objet de désir ? J'ai 19 ans et je le sais. Je me marierai à la Seine.

Mais je ne m'attarde pas trop sur ces considérations. Moi, Carlo Maria Michelangelo Nicola Broschi, dans le tourbillon de cette vie de voyage et de succès, où le public fanatique peut très bien, sur une fausse note, pour une vocalise ratée, devenir bourreau, j'aspire à garder les pieds sur terre et à faire le mieux possible mon métier de chanteur. C'est tout ce qui m'importe. Rome 1724, ambassade du Portugal. Quand je rencontre une belle âme, je la reconnais. J'ai fait la connaissance ce soir d'un musicien extraordinaire, Domenico Scarlatti, venu applaudir ici à Rome l'opéra d'un de ses amis, le compositeur Gasparini. Je chantais ce soir. On nous présenta naturellement. La soirée est passée si vite, j'aurais pu l'écouter toute la nuit. Ce Scarlatti est passionnant. Il connaît Handel, qu'il a rencontré à Venise il y a de cela 15 ans, et c'est un très grand virtuose, tout comme moi, mais des claviers. Il a promis de me présenter à Cristofori, l'inventeur de ce nouvel instrument, le pianoforte. J'ai comme lui la passion des beaux instruments et j'aspire à réunir une collection qui arrive un jour, ne serait-ce qu'à la cheville de celle qu'il m'a décrite. Nos voyages respectifs nous appellent, mais, cher Scarlatti, je ne manquerai pas de vous écrire et de me procurer votre si belle musique.

1725, sur les routes, quelque part en Italie. Tout se confond, les heures et les lieux, quand on passe des nuits assis, bercés par le trot des chevaux, frigorifiés, et le dos douloureux. Les voyages sont épuisants. Je somnole dans la voiture, en serrant contre ma poitrine mon écharpe de soie blanche. Un cadeau de ma main. Je ne m'en sépare jamais. J'ai l'impression qu'elle est un peu avec moi. J'ai bien peu écrit cette année. Je n'ai jamais autant voyagé, travaillé, chanté.

1727. Enfin, Bologne et ses tours à nul autre pareil que je distingue de loin. Comme j'aime cette ville. Je m'y sens comme à la maison, même si elle est fort différente de Naples, moins turbulente, moins excessive. Elle me correspond davantage. Cette fois, je suis invité à chanter le rôle de Ceraste dans la Fedelta Coronata d'Orlandini. Le théâtre Malvezzi est plein comme un œuf et ils en ont profité pour organiser une joute avec le grand castra Bernacchi. Le public, toujours un peu cruel, adore ces duels de chanteurs. Bernacchi avait déjà toute mon admiration et je devais me montrer à la hauteur. J'ai chanté le premier air. Tri, gruppetti, appoggiature. Bernacchi me succède. Quelle merveille que cette voix! Il imite tous mes ornements et en rajoute quelques-uns de sa fantaisie. C'est merveilleux. Je m'incline. Je sens que je dois continuer à travailler sans relâche. On m'a présenté le comte Pepoli, l'un des membres du comité de direction du théâtre Malvezzi. C'est donc vous, Farinelli, le nouvel astre du chant européen, m'a-t-il dit en me tendant la main. Il est digne de confiance, je l'ai tout de suite senti. Ce sera le protettore parfait, un mécène audacieux qui me guidera dans mes choix de carrière. Signor Pepoli, oui, nous nous reverrons. Mais pour l'heure, Rome m'attend, et là-bas mon cher frère Riccardo. Nous serons bientôt réunis au théâtre. Je vais enfin pouvoir chanter sa musique, son nouvel opéra, l'Isola d'Alcina, l'île de l'enchanteresse Alcina. Mon cher Riccardo, mon frère, j'espère que le succès va éclater pour lui comme il éclate pour moi. Il ne paraît jamais jaloux, mais est-ce vrai ? Riccardo connaît ma voix comme personne, peut-être davantage que Porpora.

Hiver 1728. Au petit jour, j'ai admiré les rayons du soleil qui plongeaient dans la brume de la lagune. Venise est toujours aussi belle. Même les quelques rats que j'ai vus courir sur le pavé ce matin n'ont rien ôté à la poésie de mon entrée dans la ville. Tout était encore calme avant que ne reprenne la frénésie du carnaval. La cité des Doges est sans doute la ville qui m'accueille avec le plus de ferveur. Les Vénitiens sont fous de voix et terriblement exigeants pour ce qui est de la virtuosité. La fête, les plaisirs et la musique, voilà leur religion. Mon cher Carlo, vous êtes plus attendu que le Messie, m'a écrit le maître Porpora, qui goûte au théâtre San Giovanni Crisostomo, un succès qui n'est pas pour lui déplaire. Octobre 1731, Ferrare. Je suis épuisé et j'ai ces derniers temps refusé plusieurs propositions. Trop de voyages éprouvants. J'étais dernièrement à Milan et j'enrageais qu'une fois de plus, les interprètes n'aient guère leurs mots à dire sur la qualité de la musique et du texte qui nous sont proposés. Comme ce métier me fatigue. Ce soir, j'ai envie de tout arrêter.

Mars 1732, Vienne. Ma première vision de la capitale impériale, ce sont ses clochers. Un immense bouquet de clochers. Porpora m'avait parlé de Vienne avec tant de ferveur que je ne pouvais qu'être honoré d'y être enfin reçu par leur majesté l'empereur Charles VI et l'impératrice Élisabeth Christine. Le voyage a été harassant, un froid glacial. L'impératrice a été d'une grande délicatesse pour moi qui suis arrivé sans voix, victime d'une angine. Elle m'a fait porter ses propres médicaments. Le couple impérial m'a reçu avec tous les honneurs. J'en suis encore ému. Nous avons le plaisir le plus grand d'entendre votre talent, m'ont-ils dit. Ils m'ont de suite fait mettre au clavecin et voilà que je jouais et chantais un air. Sa Majesté m'a demandé si j'étais napolitain. Oui, j'appartiens au vrai Macaroni, ai-je répondu, ce qui le fit sourire. Je suis un déraciné, votre Altesse, ai-je pensé très fort. Un déraciné à qui manque, la nuit venue, la chaleur d'un foyer. La cour d'Autriche est réellement musicienne. Ici, je n'ai jamais le sentiment d'être un simple ornement. Mon travail est apprécié par des connaisseurs. Et quelle joie de retrouver enfin mon ami Métastasio qui vit désormais ici. Juin 1732, Vienne. L'empereur m'a fait une remarque qui m'a bouleversé. Je la rapporte dans ce journal avec, je l'espère, la plus grande fidélité. Vos qualités sont au-dessus de tout ce qu'on pourrait espérer. Mais Farinelli, ces notes qui ne finissent jamais ne font que surprendre. Le moment est venu de songer à plaire, en tirant pleinement parti des dons naturels que la nature vous a donnés avec une telle générosité. Pour cela, il convient que vous fassiez un pas d'homme et non de géant. Adoptez une méthode plus simple et tranquille, et alors vous ravirez les cœurs. Je suis resté sans voix. Et s'il me fallait revenir à davantage de simplicité pour toucher au cœur plus qu'ébahir les sens, je repense sans cesse aux paroles de Sa Majesté. Je dois changer ma manière de chanter. Septembre 1733. Je quitte Florence, le cœur lourd, plus seul que jamais. J'ose à peine l'écrire. Me voilà épris comme jamais. Farinelli est amoureux et elle est ballerine. Cupidon me tient pieds et poings liés et Dieu sait quand je serai délié. Hélas, qui voudrait d'une union destinée à rester stérile? Je m'en retourne à ma solitude. Quelle ironie! Je ne compte plus les cris des femmes quand j'arrive sur scène, les lettres d'admiration, les honneurs et les présents, tous plus somptueux les uns que les autres. Carlo, vous êtes donc bien seul, s'est ému mon cher ami Métastasio dans l'une de ses lettres. Avril 1734. J'étouffe en Italie. Je veux du neuf. Il me faut partir. Porpora est à Londres, désormais. Et voilà que l'ambassadeur d'Angleterre à Turin m'a fait pas plus tard qu'hier une proposition. Venir, moi aussi, m'installer à Londres et faire partie de la nouvelle compagnie du prince de Galles, concurrente de la troupe de Handel. Je viens d'écrire au comte P. Posi pour l'informer de ma décision. Mon cher comte, je pars. Farinelli is going to London.

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9: Merci d'être avec nous, il est midi, nous sommes ensemble jusqu'à 13h.
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9: Bonjour à toutes, bonjour à tous. Tout l'été, France Musique vous accompagne au cœur des festivals et on vous fait gagner des places pour vous y rendre. En ce jour de fête nationale, notre Tour de France nous emmène aujourd'hui à Cordon, en Haute-Savoie, à Limoges, à Saint-Cernin-du-Plain et à Montpellier où se trouve Raphaël Pichon, le directeur de l'ensemble Pygmalion. Il nous passera un petit coup de fil. À 12h30, résolvez notre énigme et gagnez des places pour écouter La Flûte Enchantée au Festival d'Aix-en-Provence. Et en fin d'émission, nous nous rendrons à Modène où s'est ouvert hier le festival Jazz Open. Nous écouterons Diana Kroll. Nous sommes en direct sur France Musique. Sortez vos calendriers. Bienvenue dans l'agenda de l'été.
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9: Et aujourd'hui, nous commençons notre voyage avec Franz Liszt.

L'Allegro animato du deuxième concerto en La majeure de Franz Liszt. Alexandre Kantorov était accompagné de la Tapiola Sinfonietta dirigée par Jean-Jacques Kantorov. Alexandre Kantorov sera d'ailleurs ce jeudi 16 juillet à Montpellier dans le cadre du festival Radio France Occitanie Montpellier. Il interprétera aux côtés de l'Orchestre Philharmonique de Radio France dirigé par Yacoub Roucha le troisième concerto pour piano de Prokofiev. Ouvrons nos agendas, nous sommes le 14 juillet 2026. Un tableau de Klimt a été volé à des juifs par des nazis et a été rendu à ses propriétaires seulement il y a quelques années. La naissance de Gustav Klimt, c'était il y a 164 ans jour pour jour, le 14 juillet 1862. En 1905, Klimt peint un tableau qu'il appelle « Rosier sous les arbres » et l'Autrichienne Nora Stiassny en deviendra la propriétaire. Avec l'annexion de l'Autriche, l'Allemagne nazie confisque tout un tas d'œuvres d'art, dont ce tableau. Et de fait, le tableau va rester caché jusque dans les années 60. Et en 1981, le musée d'Orsay acquiert le tableau sans connaître l'histoire de ses propriétaires. En 1990, la famille de Nora Stiassny, ses descendants donc, ils font une demande à un musée de Vienne pour qu'on leur restitue le tableau. Donc c'est ce que fait le musée de Vienne, ils leur rendent le tableau. Mais le vrai tableau est à Orsay, ça veut dire qu'on leur a rendu le mauvais tableau. Et ça, ils ne s'en rendent compte qu'en 2017. Alors, en 2021, la ministre de la Culture de l'époque, Roselyne Bachelot, décide de rendre l'œuvre à la famille. Rendre ce tableau, ce n'est pas uniquement un acte juridique pour la France, c'est aussi participer à la construction d'une mémoire, la mémoire de la Shoah, dont les plaies, même après 70 ans, restent toujours ouvertes. La naissance de Gustav Klimt, c'était le 14 juillet 1862, il y a 164 ans, jour pour jour.

0: Le prélude en vue d'Alger de la suite algérienne de Camille Saint-Saëns. Zaya Ziwani dirigeait son orchestre, l'orchestre symphonique Divertimento Zaya Ziwani, que nous recevrons d'ailleurs demain. Vous êtes bien sur France Musique, vous écoutez l'agenda de l'été, il est midi 8. Alors quand on n'y a plus, il y en a encore, nous nous rendons à nouveau à Montpellier. Aujourd'hui nous recevons le chef Raphaël Pichon. Bonjour monsieur.
1: Bonjour.
0: Vous êtes en ce moment à Montpellier avec votre ensemble Pygmalion pour un programme autour des pièces de Schubert et de Brahms notamment. Alors vous qui venez de Bach et du baroque, pourquoi Schubert?
1: Parce que c'est un prolongement naturel. Tous ces compositeurs boivent à la même source d'une certaine manière. Ils suivent le même fleuve, ce grand fleuve qui avait débuté à la fin de la Renaissance avec des compositeurs comme Pretorius, puis ensuite Schütz, Buxtehude, Bach. Et il est fascinant de trouver toutes les traces et les sédiments qui restent de ce grand fleuve. Et donc pour nous, c'est une grande chance que d'avoir commencé avec ces grands pères de la musique allemande et ensuite de continuer notre itinérance à travers ce répertoire germanique, moi qui me fascine.
0: Vous, quand vous lisez ces partitions de Schubert, de Brahms, quels sont ces sédiments, comme vous dites, que vous retrouvez?
1: D'abord, ceux de la langue, c'est-à-dire que par la musique de la langue allemande, eh bien, on n'écrirait pas la même musique que si on parlait la langue italienne. Et donc, il y a là un vocabulaire, une grammaire, et puis ensuite, il y a aussi des couleurs et des symboles. Par exemple, dans ce programme que nous présentons, il y a cette même quête qui existait déjà, bien sûr, chez les hommes de la Renaissance et du baroque, notamment très marquée par la guerre de 30 ans. Cette quête, c'est celle de réussir à, on va dire, à déchirer la brume, c'est-à-dire de réussir à se délivrer des souffrances terrestres et à imaginer une rédemption, imaginer un salut. Et parfois de rêver un salut, de rêver comme une sorte d'oasis, d'Éden, de paradis ou de sérénité, de quiétude. Et depuis la Renaissance, cette sérénité, elle existe en mi majeur, qui est une couleur, une tonalité. Et bien, dans les trois symphonies que nous donnons, enfin en tout cas dans les trois pièces symphoniques, la 8e symphonie de Schubert, Siegfried Idyll de Wagner et la première symphonie de Brahms, et bien, il y a trois mouvements lents qui rêvent, qui cherchent à déchirer la brume et à rêver ce paradis en mi majeur. Donc il y a là une grande continuité.
0: Un paradis que vous explorerez notamment avec le baryton Stéphane Degout, parce que ce sont des leaders orchestrés dans des arrangements de Liszt, de Max Reger aussi. Qu'est-ce que l'orchestre révèle de l'intimité qu'on ressent bien souvent du lead? Est-ce que ça révèle quelque chose ou est-ce que ça trahit quelque chose?
1: Alors effectivement, moi je voulais structurer ce programme comme une grande fresque, comme un grand récit, comme une grande initiation si vous voulez. Et je voulais d'abord que l'on ait des paroles pour expliciter ce récit à travers la voix de l'immense baryton qu'est Stéphane Degout. Donc des paroles qui nous permettent de mettre des mots, de comprendre et de verbaliser cette quête et cet itinéraire, cette sorte de noctambule qui traverse cette nuit. Et puis ensuite, avec la symphonie de Brahms, c'est celle qui cherche à se passer des mots. Parce que Brahms, il a mis beaucoup de temps à écrire cette première symphonie parce qu'il avait ce géant, l'ombre de ces géants derrière lui qui était Beethoven avec sa 9e symphonie où pour la première fois, Beethoven avait convié les mots dans cette célèbre ode à la joie. Et donc, nous passons à travers effectivement des leaders orchestrés, donc des leaders de Schubert qui sont orchestrés par Liszt, puis par Brahms, puis par Reger et qui souvent... un peu à la manière de Mozart, eh bien un orchestre qui tout d'un coup révèle une profondeur encore plus troublante, psychologique, de notre personnage.
0: Donc ce sera demain soir à 20h à Montpellier et sur les ondes de France Musique. On a posé nos micros pour retransmettre ce concert en direct. Ce sera donc à Montpellier, mais vous étiez il y a quelques jours à Aix-en-Provence pour diriger le Requiem de Mozart, toujours avec votre ensemble Pygmalion. J'ai lu que vous disiez que cette interprétation était née de l'expérience scénique avec Romeo Castellucci qui a fait la mise en scène. Concrètement, qu'est-ce que ça a changé pour vous, le plateau, la mise en scène, dans votre écoute de la partition?
1: Oui, effectivement, c'est un projet que nous avions créé en 2019 et que donc le Requiem de Mozart, traité, je dirais, à la manière d'un opéra, ça n'en est pas du tout, mais plutôt sous forme de méditation, une méditation scénique sur hier, sur aujourd'hui, sur demain. Et effectivement, une très très belle collaboration, une très belle rencontre avec ce metteur en scène qui est Romeo Castellucci, qui est un immense poète et qui convoque énormément de langages différents, un langage parfois très symbolique, avec des images très très fortes, mais ici surtout le mouvement, car le cœur, qui est le personnage central de cette production, eh bien, se met à danser, se met à éprouver, se met à suer, à transpirer ce requiem qui devient une sorte de célébration des vivants. Et effectivement, parfois, eh bien, ce genre d'expérience peut bouleverser votre regard sur une œuvre musicale. Et là, ça a vraiment été le cas, notamment dans la manière de ressentir ce message de fraternité qui se cache derrière ce requiem, qui est normalement un requiem, bien sûr, catholique, sacré, religieux, mais qui ici dépasse presque la dimension religieuse pour s'adresser à l'homme avant tout.
0: Raphaël Pichon, vous restez avec nous, on écoute votre ensemble dans le Requiem de Mozart.

0: Rex Tremendae de la séquence du Requiem de Mozart. Raphaël Pichon dirigeait l'ensemble Pygmalion. Raphaël Pichon, vous êtes toujours en ligne avec nous. Le Requiem, c'est une œuvre inachevée. Mozart est mort avant de l'avoir terminée. C'est sa femme, Constance, qui a œuvré pour honorer la commande. C'est donc Soussmayer, notamment, qui a terminé la partition. Et je me souviens d'une interview de Laurence Equilbé sur France Musique qui disait que diriger le Requiem, ça peut être très angoissant parce qu'il faut prendre pratiquement une décision à chaque page pour savoir comment interpréter telle ou telle mesure. Vous, ça vous a angoissé, cette liberté?
1: C'est une bonne question. Moi, j'ai en tout cas l'intuition, la conviction, alors peut-être qu'elle évoluera cette conviction, mais la conviction que Soussmayer n'a pas terminé le Requiem de Mozart. Je pense que Soussmayer avait des relations très difficiles avec Constance, ça nous le savons, et qu'elle s'est donc d'abord tournée vers d'autres disciples. Et je pense que cet aveu finalement de finir par se tourner vers Soussmayer pour terminer, c'est parce qu'elle savait que Soussmayer avait à sa disposition ce qu'on appelait des collettes, je pense des petites informations, des petites choses griffonnées par Mozart. J'ai passé beaucoup de temps à étudier la musique de Soussmayer, tout ce qu'il a écrit ailleurs que dans ce Requiem, et je ne pense pas capable d'écrire une mesure qui ait la qualité et le génie de soi-disant cette musique qui ne serait pas de Mozart. La News Dei, il y a plein d'exemples comme ça. Moi, je pense que c'est vraiment du Mozart qui est ensuite, terminé dans le sens orchestré, dans le sens mis sur le papier, couché sur le papier par Soussmayer. Mais pour moi, Mozart est présent quasiment partout dans cette pièce.
0: Donc, ça ne vous a pas angoissé parce que pour vous, il n'y a pas tant de liberté que ça, en fait?
1: Si, c'est vrai qu'il y a des pièces qui posent question. Le Benedictus, par exemple, qui est ce moment du quatuor de soliste, un moment où on retrouve un peu, d'une certaine manière, l'intimité de Noël et de la nativité. Et bien là, on entend parfois comme si Mozart disparaissait pendant quelques mesures et puis réapparaissait, parce qu'on imagine que Soussmayer a dû combler les manques, les trous, d'une certaine manière. C'est un peu un message à trous. Mais dans ce message à trous, malgré tout, le génie...
0: Raphaël Pichon...
1: De manière suffisamment conséquente pour nous éclairer.
0: Alors, pour fêter les 20 ans de votre
1: ensemble... Oui, je dis que le génie de Mozart est...
0: Pardon, excusez-moi Raphaël Pichon, ça a un peu coupé, c'est pour ça, mais on va passer à un autre chapitre. Pour fêter les 20 ans de Pygmalion, Raphaël Pichon, vous êtes lancé dans un projet un peu fou qui était de fouler les chemins empruntés par Bach, qui est votre compositeur fétiche. Quand à 20 ans, Bach quitte sa Thuringe natale en plein hiver 1705 pour parcourir 400 km à la rencontre des grands maîtres de l'orgue d'Allemagne du Nord. Vous, qu'est-ce que vous avez tiré de cette expérience? Et est-ce que suivre les traces d'un compositeur, maintenant que vous l'avez fait, vous vous rendez compte que ça permet réellement de comprendre la musique de ce compositeur?
1: Alors effectivement, tout d'abord, on a eu cette chance de fouler beaucoup d'endroits où Bach a lui-même officié, a lui-même donné sa musique. Donc on est tout d'un coup en contact avec la pierre, avec une atmosphère, avec une acoustique. Et donc évidemment, ces paramètres, eh bien, ils vous guident dans vos choix d'interprétation. Ils vous emmènent encore plus vers le chemin de l'intimité avec le compositeur. Parce que vous devez appréhender les paramètres dont lui-même faisait face à l'époque. Et puis, la campagne environnante, un esprit, une culture, tout ça était très, très, très riche. Mais la chose qui m'a le plus touché, je dirais, c'est cette sorte d'armée, de communauté, de marcheurs qui sont venus à nos côtés et qui, petit à petit, a grandi au fur et à mesure de nos marches, et est venu marcher avec nous. Et cette idée de marcher, de se mettre en mouvement, de se mettre en marche pour en connaître toujours plus, cette soif de musique, et quand on parle de musique, on parle aussi d'histoire, quand on parle de musique, on parle aussi de soif de l'autre, de cette soif de connaissance, de cette soif d'émotion, de cette soif de toujours chercher à mieux comprendre, appréhender la nature humaine, ses secrets. Je crois que c'est vraiment ça qui a été le fondement de ce voyage, et ça m'a tellement plu, ça nous a tellement plu collectivement avec Pygmalion, avec ce moment assez magique d'arriver à la fin à Lübeck, qui est la ville d'arrivée du voyage originel de Bach, et dans lequel le jour exact de nos 20 ans, nous avons donné la messe en si mineur. Toute cette aventure me donne furieusement envie de continuer et pourquoi pas de constituer une sorte d'armée, une autre armée, mais cette fois-ci une armée de marcheurs.
0: Et nous aussi, ça nous a plu, c'est pour ça que sur France Musique, on en a fait une saga musicale, une saga de Corinne Schneider, à retrouver sur notre site et sur l'appli Radio France. Raphaël Pichon, je rappelle que vous serez demain soir à Montpellier. Merci d'être venu sur France Musique.
1: Merci à vous, bonne journée.

Le cri d'Andrea Ferréol qui joue dans ce Samson tragédie lyrique de Jean-Philippe Rameau. Samson qui était présenté il y a 2 ans au Festival d'Aix-en-Provence. C'était l'ensemble Pygmalion dirigé par Raphaël Pichon. Et puis j'avais envie de vous le diffuser parce que je suis tombé dessus ce week-end par hasard sur Arte. Il devait diffuser en direct La Flûte Enchantée qui a été annulée, il me semble, à cause de la pluie. Et donc ils se sont rattrapés en montrant ce Samson de Jean-Philippe Rameau. 12h24, ce soir, le Festival Jeunes Talents organise aux Archives Nationales à Paris, dans le Marais, un concert de soutien aux jeunes musiciens ukrainiens et à travers eux au peuple d'Ukraine. La direction artistique est signée Natacha Koudritskaya, pianiste ukrainienne, qui programme Chopin, Dvorak, Fauré, Piazzolla, Stravinsky, mais aussi des chants populaires ukrainiens. Le Festival Jeunes Talents organise en fait chaque année les concerts du 14 juillet pour partager notre fête nationale avec les Ukrainiens qui, eux, en sont privés depuis trop longtemps.

Sur le nid, aperçu de la partition pour ballet de Sergueï Prokofiev, on en écoutait le prélude interprété par l'Orchestre Symphonique National d'Ukraine dirigé par Théodore Koukar.

0: troisième boléro nocturne de Sarah Lachman qui était au piano et qui chantait. Elle était accompagnée par le Quatuor Hanson que nous retrouverons le 26 juillet au festival Classique à l'Ouest à l'abbaye Saint-Guénolé de Landévennec. Landévennec, c'est dans le Finistère. Aujourd'hui, il y fait frais, 27 degrés seulement. 12h30, l'heure de gagner des places de concert.
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Blanc, c'est dans la commune de Cordon, en Haute-Savoie, ville à l'est de la Clusaz, et en plus de la belle musique, on peut donc profiter de beaux paysages. Midi 35, si vous aimez Vivaldi, rendez-vous à la soirée Cosmique Vivaldi au festival Mille et Une Notes, ce samedi à 18h. Ça se passe à Limoges, on retrouvera l'orchestre de chambre de Toulouse, qui sera aux côtés de la violoniste Manon Galli, victoire de la musique 2022. Et l'ensemble du spectacle est porté par Cyril Garnier, comédien, passionné d'exploration spatiale qui emmènera le public pour ce voyage dans les étoiles pour un Cosmique Vivaldi, nom de la soirée. On écoutera les quatre saisons qui seront interprétées ici dans un arrangement de Max Richter.

Le troisième mouvement du printemps des quatre saisons de Vivaldi, ici dans un arrangement de Max Richter, André Derrida dirigeait l'orchestre de chambre du Concerthaus de Berlin et Daniel Hope était au violon. Vous écoutez l'agenda de l'été, merci d'avoir choisi France Musique. Et comme tous les jours à 12h40, je vous donne un petit coup de cœur personnel au-delà des festivals. C'est l'été, on a parfois la chance de partir en vacances, de partir en voyage. Outil indispensable pour certains, le guide de voyage. Moi-même, je suis un peu vieux jeu, donc j'en utilise un. Et d'ailleurs, quand je voyage avec mes amis, ils se moquent de moi. Mais une fois sur place, ce sont les premiers à dire « Hippolyte, est-ce que t'as ton guide ?» Parce que c'est parfois bien pratique pour trouver un café ou un restaurant. Alors moi, je vous conseille un guide de voyage d'un autre style. C'est une collection de livres qui s'intitule « L'arbre qui marche ». Quoi de mieux que la littérature pour être inspiré, de partir sur les traces des personnages que nous avons suivis au fil des pages. La collection L'Arbre qui marche propose à des écrivains de raconter leur ville, que ce soit Berlin, Rome ou Tokyo, et chaque titre s'accompagne d'infographies et de 5 itinéraires détaillés, d'une carte d'ensemble et d'une bibliographie. L'idée, c'est pas seulement de rêver, mais vraiment

0: de pouvoir arpenter la ville en suivant les pas de l'auteur. Il y a aussi des destinations moins attendues, comme la République démocratique du Congo. La devise de cette collection, c'est d'améliorer le monde en le racontant. Alors bien sûr, si vous êtes un peu plus classique, on peut toujours miser sur des valeurs sûres, les promenades dans Rome de Stendhal ou Seul dans Berlin d'Ansfalata, si vous partez en Allemagne.
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Nous avons fait un beau voyage du deuxième acte de Ciboulette de Reynaldo Hahn. Liliane Berton interprétait Ciboulette, Michel Danse le personnage de Duparquet, c'était l'orchestre des concerts Lamoureux dirigé par Yvon Lénart. Et maintenant, cap sur les nuits du mont Rome à Saint-Cernin-du-Plat en Saône-et-Loire, au cœur d'une magnifique région de Bourgogne-Franche-Comté où la musique résonne chaque été dans un cadre exceptionnel. Un concert de l'ensemble Prima La Musica Orchestra dirigé par Jean-Luc Tingot se tiendra le 17 juillet à 20h au Théâtre David, au programme Dvorak et Haydn avec les solistes Eva Zavaro au violon et Tatsuki Sasanuma au violoncelle.

0: Le moderato quasi marcia de la sérénade en ré mineur de Dvorak pour instruments avant, violoncelle et contrebasse. François Leleu et Barbara Stegeman étaient au hautbois, Tania Tetzlaff au violoncelle et Hiroaki Aoué à la contrebasse. Midi 47, vous écoutez l'agenda de l'été.
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0: Faisons un petit tour du côté des programmes de France Musique. 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

Alain Planès au piano dans cette 13e étude de Chopin, 13e étude de Chopin, ou plutôt la première, de l'opus 25. 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Il n'y aura pas les petits grésillements qu'on a eu pendant des décennies. Vous aurez aussi plus de détails sur votre radio pour savoir ce que vous êtes en train d'écouter. Et puis, je précise, je l'avais déjà fait, mais je précise pour les auditeurs parfois qui nous écrivent pour nous dire qu'ils nous en veulent pour ces changements de fréquence, bah que nous, on n'a pas fait ce choix-là, on n'y peut rien, on est tous dans le même bateau. Un peu plus légèrement, le festival Jazz Open de Stuttgart a déjà commencé il y a quelques jours, mais la partie qui se déroule à Modène s'est ouverte hier, et hier on entendait Diana Krall.

G-Baby, ain't I good to you, baby? Ne suis-je pas bon pour toi? C'est Diana Krall qui était hier au Festival Jazz Open de Modène, toujours à l'étranger. On part maintenant pour le Festival de la Vallée d'Itria. C'est à Martina Franca dans les Pouilles.

0: L'entracte du quatrième acte de Carmen. Carmen qu'on pourra écouter au Festival de la Vallée des Trias dans les Pouilles à partir du 25 juillet. On écoutait Hervé Niketty qui dirigeait l'orchestre de l'Opéra Royal de Versailles. La réponse à notre jeu à 12h30, c'était le calisson, parce que la légende raconte que la friandise aurait été servie lors des noces du roi René et de Jeanne de Laval en 1454. La reine réputée peu souriante aurait enfin souri en la goûtant. À la question de savoir comment s'appelait cette douceur, on aurait répondu en provençal, dit Calinsoun, ce sont des câlins, ce qui aurait donné le nom du calisson. Merci à toute l'équipe du jour et moi je vous dis à demain.
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0: 13h sur France Musique. Aujourd'hui, nous partons aux Amériques deux fois ce soir pour le match et tout de suite avec Marcel Quiéveré.

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1: Le Brésil, la musique et le monde, c'est notre 7e émission, les apprentis touristes de l'Amazonie au nord-est du Brésil. L'Amazonie brésilienne nous attend effectivement dans ce 7e chapitre de Carrefour des Amériques. Soyez toutes et tous les bienvenus. En 1927, l'écrivain et musicien Mário de Andrade, qui se décrit comme un anti-voyageur, toujours à vif, inquiet et inassouvi, commence son long périple vers l'Amazonie. Il écrit un journal de bord que nous allons feuilleter en compagnie des mélodies composées à la même époque par un jeune compositeur de Belém do Pará à l'embouchure de l'Amazone, Valdemar Henrique, qui allait entrer en 1930 à l'âge de 25 ans comme professeur au conservatoire de sa ville. Le soir du 7 mai 1927 à São Paulo, Mário de Andrade part à la gare centrale direction Rio, où il doit embarquer pour l'Amazonie avec son égérie, la reine du café, Dona Olivia Guedes de Penteado, qu'accompagne sa fille Olivia et une de ses amies. J'ai bien failli laisser passer l'heure du départ. J'arrive enfin à la gare. Bon voyage, Mario, rapporte un caïman. Bigre. Je ne suis décidément pas fait pour les voyages. Mais c'est trop tard. Je suis parti. Je ne peux même plus m'en mordre les doigts.

Le train de l'État d'Alagoas au sud de Recife, une composition de Valdemar Henrique chantée par Ruth Sterke avec l'orchestre Blumenau, orchestre du sud du Brésil, dirigé par Norton Morozovic. Mario de Andrade, journal de bord. Rio, le 8 mai. J'ai déjeuné comme d'habitude avec le poète Manuel Bandeira et puis le soir, c'est le départ à bord du Pedro Ier. Vu comme cela de la mer, Rio, illuminé dans la nuit, est hallucinante. L'eau huileuse, très pesante, gémit et reflète doucement les lumières ferventes des plages. Le bateau longe alors la côte vers le nord jusqu'à Recife, puis Fortaleza, et arrive à Belém do Pará, à l'embouchure du fleuve Amazone. C'est le matin, un matin sublime. L'embouchure de l'Amazone n'est grandiose que sur les cartes. Au vrai, tout est d'une telle dimension qu'on ne voit rien du tout. Quelques voiles colorées, de l'eau terreuse, du vert pâle à l'horizon, c'est tout. Le 27 mai, les voyageurs remontent le fleuve Amazone. À chaque escale, Dona Olivia et ses accompagnatrices sont accueillies.

La Maquinta Pereira de cette mélodie de Valdemar Henrique, c'est une créature maléfique en Amazonie qui surgit la nuit et dont on se protège, dit-on, par la fumée du tabac. Le 5 juin, le bateau arrive à Manaus. Mais Mario, le musicien, s'intéresse curieusement beaucoup plus à la nature environnante qu'à ce célèbre opéra construit en pleine forêt vierge. Un opéra qu'il ne visitera que sur le chemin du retour. Mélange agressif de fausses richesses franciscaines et de négligence dans les finitions, c'est tout ce qu'il en dira. 16 juin. Aube sublime sur le pont du vapeur. Un couple de perroquets fend le fleuve. Volée de papillons jaunes à la surface de l'eau. Arrivé à Esperança, douane brésilienne en face du Pérou. Les arbres à fourmis taxi ont une floraison polychrome qui va du rouge au vert clair en passant par le rose orangé et le franc vert laitu. Le passage par le Pérou les mène vers le port d'Iquitos, de l'autre côté de la frontière, en pleine forêt, la même où passera l'écrivain Henri Michaud 12 mois plus tard. Puis la petite troupe revient au Brésil. Ô berge muette du fleuve Madeira, elle ne chante rien à ces plages, trop belle pour être en plus intelligente. Nous passons les rochers de Baianos vers 18h. Passage difficile pour les deux sondeurs de chaque côté du bateau. Moi, je finis ma journée en écoutant des chansons en troisième classe parmi des indigènes sympathiques et résignés.

L'Indien Tambataja, dit la chanson, n'a pas survécu à la mort de son aimé, mais de sa tombe a surgi un arbre de vie. Sur le chemin de retour, le bateau passe par Manaus et atteint l'océan Atlantique à Belém do Pará le 27 juillet. Jamais je n'ai rencontré une ville qui me plaise autant que Belém. J'y ai passé les plus beaux jours de ma vie. Et puis ce sont les adieux aux autorités, comme il est de mise quand sonne l'heure du départ d'un voyage organisé. Le cargo s'éloigne du quai, il trouve sa force dans une brise douce qui vient du large. La nuit est noire, profonde, et Belém y brille dans le lointain. L'eau salée nous emporte vers le sud. 12 jours plus tard, c'est l'arrivée à Rio. Dans cette immense baie de Guanabara, écrit-il, là où habite le soleil. Puis c'est le train de nuit jusqu'à São Paulo et l'arrivée à la maison. Mario est soulagé. Enfin, vers 14h, 14h 12 minutes et 12 secondes exactement, ma maison, les miens, mon cocon. Bastiana, ferme la porte à clé et jette la clé par la fenêtre.

0: Un coq ou une ronde de l'état du Ceará. On doit beaucoup à Mario de Andrade d'avoir redonné leur noblesse à ces chansons du Nord-Est de Valdemar Henrique, né à l'embouchure de l'Amazone. Son père était un descendant de Portugais et sa mère une indienne d'Amazonie. La soprano Ruth Sterk était accompagnée par l'orchestre de Blumenau, dirigé par Norton Morozovic. Un an après Mario de Andrade, l'écrivain belge Henri Michaux, dont la santé est précaire, entreprend un voyage autrement éprouvant. C'est en 1929 qu'il publie sous le titre « Ecuador » le journal de ses errances à travers les Andes et les forêts d'Équateur et du Brésil. Henri Michaux a 28 ans quand il quitte Paris ce dimanche de Noël 1927 pour Amsterdam, où il embarque deux jours plus tard. Il arrive le 28 janvier à Quito, capitale de ce pays maudit d'Équateur, comme il l'appelle. Il quitte aussitôt la ville pour les Andes. Le 1er mars, il descend ces montagnes vers la forêt tropicale. On avait la nuit dans les yeux, la nuit noire et le monde serré des étoiles. On rentre dans la forêt, on se méfie, on est mal à l'aise. C'est ça, la forêt tropicale. Il rentre à Quito et tombe malade, mais décide néanmoins de faire l'ascension du volcan Atacazo, avant de redescendre en septembre 1928 vers le Pérou par la forêt. Il parcourt alors 527 km en canoë et arrive le 15 novembre à Iquitos, port péruvien sur l'Amazone, un an, presque jour pour jour, après Mario de Andrade.
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0: La luna llena, la pleine lune, la chanteuse afro-péruvienne Susana Baca. Henri Michaud arrive bientôt à Manaus et dans son journal, il en parle davantage que Mario Di Andrade. Les habitants regardent leur ville comme un amas de ruines. Cependant, elle a des monuments tout neufs et un théâtre de grande capitale et des signes de luxe partout. Dans un petit cinéma de quartier, on pouvait même voir, ici, en 1911, à danser la Pavlova. De Manaus, Michaud remonte l'Amazone jusqu'au port de Belém, où il arrive le 15 décembre 1928. Trois semaines plus tard, il reprend le bateau pour la France. Il débarque au Havre le soir du 15 janvier, plutôt désabusé car il n'a guère eu d'empathie pour les pays qu'il a visités. Enfin le vent du Nord, fini l'ère des tropiques. Oh, il me hait le Nord, mais l'autre... Le monde tropical, il fait l'absent, il vous satisfait en tout, il vous pompe à blanc. Et quand on se réveille après 2 mois, c'est fini.
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José Barbosa Silva dit « Signor, monsieur ». Et voilà qu'arrive à Rio un fameux compositeur italien, Ottorino Respighi, qui a fait deux voyages au Brésil en 1927 et en 1928. Il y était déjà très joué dans les saisons symphoniques depuis le début des années 20. Respighi était aussi pianiste et il accompagnait régulièrement sa femme Elsa qui était cantatrice. Ils embarquent donc tous les deux pour Rio le 12 mai 1927 pour y donner des récitals qui attirent un important public. À Rio, Respighi dirige l'orchestre philharmonique. Orchestre médiocre mais grand succès, écrira-t-il. Les musiciens sont enthousiastes et ils demandent au compositeur de leur écrire une œuvre pour l'orchestre. À son retour à Rome, Respighi compose ses impressions brésiliennes. Il écrit d'abord le scherzo final, sans doute le mouvement le plus inspiré. Puis il repart au Brésil l'année suivante et les partitions font partie du voyage. D'ailleurs, l'œuvre est déjà sur les affiches à Rio de Janeiro. Au mois de mai 1928, Respighi et son épouse embarquent donc pour le Brésil une deuxième fois.

0: Antal Dorati à la tête de l'Orchestre symphonique de Londres dans le premier mouvement des Impressions brésiliennes d'Ottorino Respighi.
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0: Le 2 juin, le compositeur italien et son épouse donnent un récital de mélodies écrites par lui-même, par sa femme, par Mario Castelnuovo Tedesco et par Manuel de Falla. Puis, au Théâtre municipal de Rio, a lieu la première des Impressions brésiliennes et l'accueil est chaleureux. Dans le premier mouvement, La nuit des tropiques comme il l'intitule, il évoque la forêt de Tijuca sur les hauteurs de Rio, un des rares endroits de la capitale que le couple ait visité. Respighi est très fatigué, par le voyage bien sûr, mais aussi à cause des répétitions exténuantes avec les orchestres brésiliens. De plus, une épidémie de fièvre jaune très meurtrière s'est abattue sur Rio et les Respighi doivent écourter leur voyage. Dans la deuxième des impressions, Respighi évoque une visite à l'Institut de Butantan, dans les faubourgs de la ville de São Paulo. Il y a observé un élevage de reptiles qui sert à la fabrication de sérum. Une visite dont l'atmosphère morbide le hantera longtemps. Mais plus que cette évocation, c'est vraiment la danse du scherzo final qui a séduit le public brésilien.

Antal Doraty et l'Orchestre symphonique de Londres dans le troisième mouvement des Impressions brésiliennes de Torino Respighi. C'est le 17 novembre 1929 que l'architecte suisse Le Corbusier, en provenance de Buenos Aires et de Montevideo, débarque au port de Santos, où les représentants de l'Association des architectes brésiliens l'accueillent pour le conduire à São Paulo. Les 21 et 26 novembre, il fait deux conférences sur la révolution de l'architecture contemporaine. Puis il reprend le bateau pour Rio, où il arrive le 3 décembre et où il parle de l'urbanisme et la révolution architecturale à l'École des Beaux-Arts. Il a conçu ces jours-là un projet d'autoroute qui traverserait Rio, un projet qui crée bien des polémiques. Son séjour va néanmoins donner naissance

Après ses spectacles le dimanche 24 novembre, elle vogue le soir même vers São Paulo, où elle se produit au théâtre Santana. Le 5 décembre, elle est de retour à Rio pour une dernière représentation. Et le 9, elle retrouve Le Corbusier sur le paquebot Lutetia en partance pour l'Europe. Joséphine Baker a mis par la suite une belle chanson de Bahia à son répertoire, celle que chantait Carmen Miranda. O que é que a baiana tem? Qu'est-ce que la baianaise a de plus que les autres? Sa beauté, son élégance, bien sûr, mais aussi ses parures et ses colliers en or.

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1: À Rio, Le Corbusier et Josephine Baker avaient eu connaissance de la vie culturelle dans la capitale. Ils avaient appris qu'en mars et en avril 1929, la saison lyrique du théâtre municipal avait accueilli la compagnie d'opéra russe de Paris. Et puis ils avaient été frappés par le nombre de virtuoses qui se produisaient sur la même scène, notamment les pianistes Moïseïvitch, Borowski et aussi José Iturbi. En novembre, le ténor Tito Skipa avait donné un récital juste après celui de la gloire nationale brésilienne, la soprano Bidou Sayão. Elle allait chanter ensuite pour la première fois au Town Hall de New York. New York, où elle serait bientôt la grande star du Metropolitan Opera. Ces années-là, elle enregistre ses premiers disques, dont ce chant de Barroso Neto qui exprime si bien la mélancolique saudade brésilienne.

Un des premiers enregistrements de la soprano Bidou Sayaon. Il était question à l'instant de Carmen Miranda, qui allait aussi devenir une grande vedette aux États-Unis. Carmen Miranda est née en 1909 dans un petit village du nord du Portugal, au sein d'une famille très pauvre qui a émigré au Brésil alors qu'elle n'avait que 18 mois. Or, en 1929, les opérettes portugaises en provenance de Lisbonne ont toujours autant de succès au Brésil, et notamment en novembre et en décembre, à Moraria, créée cette année-là à Rio de Janeiro après son triomphe au Portugal. Et elle fait le plein dans la capitale brésilienne au théâtre Lírico, avec Adelina Fernandes dans le rôle de la chanteuse de fado, Cesária. En 1929, Carmen Miranda a 20 ans. Et nul doute qu'elle a assisté avec ses parents à cette moraria portugaise. Son père était un fou d'opéra et il avait baptisé sa fille du nom de l'héroïne de l'opéra de Bizet. Carmen avait hérité de lui cet amour de la musique, de l'opéra et de la danse dès son plus jeune âge. Et de plus, bien qu'elle ne soit jamais retournée au Portugal, elle a gardé toute sa vie la nationalité portugaise. À Moraria, c'est un quartier populaire de Lisbonne, où vit au XIXe siècle la jeune chanteuse de fado, Cesária, dont l'opérette raconte la vie tumultueuse et le succès auprès du public lisboète. « Le malheur ne cesse de me poursuivre », chante-t-elle dans son grand air, « mais je m'en libérerai en chantant le fado ».

Madalena Iglesias dans le Fado de Cesaria, qu'elle chantait dans un film à Canção da Saudade de 1964. Quant à Carmen Miranda, elle travaillait dans l'auberge que tenaient ses parents et elle y chantait souvent le soir. C'est là que le compositeur José de Barros l'a entendu et est devenu son professeur. José de Barros lui a appris la samba et grâce à lui, Carmen en a enregistré une sur son premier disque en 1929. C'était l'année d'une chanson à succès du compositeur Joubert de Carvalho. Carmen s'en empare et l'enregistre. Taï, para você gostar de mi. Une samba qui la rend immédiatement célèbre quand le disque sort en 1930. Eh oui, j'ai tout fait pour que vous m'aimiez, alors n'en faites pas autant. 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

Le Moderato des études en forme de sonatine, composé en 1929 par Oscar Lorenzo Fernandez, interprété ici par Nelson Freire. Né dans une famille espagnole, Lorenzo Fernandez a fréquenté enfant le centre galicien de Rio de Janeiro. Mais alors qu'il étudie au conservatoire et qu'il se veut brésilien à part entière, il transcrit son nom en orthographe portugaise car il se veut un vrai carioca. Très ami de Luciano Gallet, il a fréquenté les grands compositeurs de son temps. Et après un trio à cordes, c'est son ballet Imbapara d'inspiration amérindienne qui le met sur le devant de la scène. Mais ce sont ses études pour piano qui, en 1929, ont intéressé les musiciens, notamment Mario Di Andrade, qui le soutiendra toute sa vie.

troisième mouvement des études en forme de sonatine d'Oscar Lorenzo Fernandez, interprété par Nelson Freire au piano. Lorenzo Fernandez attelle alors à la composition d'une fresque symphonique qui évoque les reisados du nord-est brésilien, ces actions dramatiques chantées et dansées inspirées des mystères portugais du Moyen-Âge, représentés entre Noël et l'Épiphanie et le jour des rois. Au Brésil, le peuple du nord-est a mêlé à ce rite ses danses et ses propres personnages de guerriers, de rois et d'acrobates. Lorenzo Fernandez a fondé le Conservatoire brésilien de musique qu'il a dirigé jusqu'à sa mort en 1948 à l'âge de 51 ans. Il a laissé une œuvre peu importante, mais qui a marqué l'histoire de la musique brésilienne. Ce reisado do pastoreio, ce reisado des bergers en route vers la crèche, reste encore aujourd'hui son œuvre la plus jouée. Dans le premier mouvement, on entend les premières danses et représentations du reisado qui parcourt les rues et les places de la ville.

0: Une fresque symphonique du nord-est du brésilien par l'Orchestre national de l'Université de Rio de Janeiro, dirigé par Ligia Amado, pour se quitter aujourd'hui. On se retrouve bien sûr dans le prochain chapitre de Carrefour des Amériques, une émission des médias francophones publics réalisée par Béatrice Trichet, à la technique Alain Joubert. Une émission qu'on peut écouter et réécouter en podcast.
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4: Bonjour à tous et bienvenue au concert. Aujourd'hui, je vous propose deux souvenirs, deux concerts avec le Banquet Céleste, des souvenirs qui remontent à une époque où le contre-ténor Damien Guillon, fondateur du Banquet Céleste, en était encore le directeur artistique. Je dis souvenir puisque Damien Guillon a depuis pris son envol et le Banquet Céleste est désormais dirigé de manière collégiale par ses musiciens. Et donc, deux souvenirs qu'on va retrouver cet après-midi. Les deux souvenirs sont consacrés l'un au faste de San Marco à Venise, l'autre aux cantates de Jean-Sébastien Bach. Mais d'abord, direction le festival d'Ambronay, haut lieu pour les musiques anciennes et baroques, avec un véritable voyage vénitien. Au programme, les fastes de la basilique San Marco au XVIIe siècle, avec deux de ses principaux maîtres de chapelle, Giovanni Gabrielli et Claudio Monteverdi. Giovanni Gabrielli, d'abord, compositeur et organiste vénitien de la fin du XVIe siècle et du début du XVIIe siècle. Il a d'abord été titulaire des orgues de la basilique San Marco, avant d'en être le maître de chapelle, un des postes le plus prestigieux à l'époque à Venise. On est stylistiquement à la période charnière, une période qui est passionnante pour l'histoire de la musique, période charnière entre la fin de la Renaissance et le début de l'ère baroque. Avec Gabrielli, on quitte progressivement la polyphonie pour aller vers le style concertato, le style concertant qui consiste à confier une mélodie, à accompagner à un soliste et ou à un groupe de solistes. Il était connu, Gabrielli, bien au-delà de Venise, notamment à Munich, où il a séjourné auprès de Roland de Lassus, et pour avoir été le professeur d'Heinrich Schütz et de Michael Pretorius. À l'époque, à San Marco, il y avait deux orgues qui se faisaient face de part et d'autre des tribunes qui entouraient le chœur. Une disposition qui a conditionné toute une partie du répertoire sacré de l'époque et qui consistait à répartir les chœurs ou carrément les ensembles instrumentaux en plusieurs groupes pour créer des effets, ça devait être extraordinaire, des effets de relief dans l'église, des jeux d'écho, ce qu'on appelle la pratique des cori spezzati, c'est-à-dire des chœurs séparés. Tout ça pour vous dire à quel point la musique de San Marco se distinguait vraiment par son faste, son éclat et son foisonnement extraordinaire. Et donc, de Gabrielli, on va entendre des pièces puisées dans ses recueils de symphonies sacrées. Ce sont d'énormes recueils où il avait publié, pêle-mêle, des grands motets et des canzoni, des pièces instrumentales écrites pour plusieurs cornets et sacboutes réunis en petits orchestres. Car San Marco avait son propre orchestre qui était dirigé indépendamment du maître de chapelle par le capo dei concerti, le chef des concerts, qui était à l'époque souvent un cornettiste. De l'autre côté, on entendra la musique de Claudio Monteverdi, qu'on connaît un peu mieux que Gabrielli, qui a pris la place de maître de chapelle à San Marco après Gabrielli. Gabrielli est mort en 1612 et Monteverdi a été nommé en 1613. Chez Monteverdi, Damien Guillon est allé piocher dans son grand recueil de musique sacrée de 1641, La Selva Morale Spirituale, la forêt morale et spirituelle, comme les symphonies sacrées de Gabrielli, la Selva, c'est là aussi un grand recueil où Monteverdi a compulsé différentes pièces composées tout au long de ses 30 ans à la tête de la musique de la Basilique San Marco. Parmi ces pièces, de nombreux psaumes avec accompagnement instrumental, une messe et des psaumes a cappella, des motets pour petits ensembles et même des chansons en italien à vertu moralisatrice ou disons édifiante. Alors on va écouter la première partie de ce concert. D'abord deux psaumes de Monteverdi, un Dixit Dominus à 8 voix et un Confit Ebor à 3 voix, puis de Gabrielli, on entendra une Canzone Primitoni, donc une chanson du premier ton à 8 voix, et les motets Deus in nomine tuo et Odie completi sunt, et puis on reviendra à Monteverdi avec un Salve Regina à 3 voix, le second Confit Ebor et le magnifique Laudate Dominum à 8 voix, interprété par un plateau vocal d'exception. Les sopranos Violaine Le Chenadec et Claire Le Filiatre, les contre-ténors Damien Guillon et Paul Figuier, les ténors Antonin Rondepierre et David Tricou et les basses Edward Grint et Nicolas Bruymans, tous accompagnés par les musiciens du Banquet Céleste dirigé par Damien Guillon. Alors direction tout de suite la Sérénissime au Festival d'Ambrenais pour les auditeurs de France Musique.

0: Première partie de ce grand concert du Banquet Céleste de Damien Guillon autour des fastes de San Marco avec une série de psaumes et autres canzoni de Monteverdi et de Gabrielli interprétés par Violaine Le Chenadec, Claire Le Filiatre, Damien Guillon, Paul Figuier, Antonin Rondepierre, David Tricou, Edouard Grint, Nicolas Broymans et les musiciens du Banquet Céleste. Le détail bien sûr de toutes les œuvres diffusées est à retrouver sur le site du concert de l'après-midi sur le site de France Musique.
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0: Et on continue avec la deuxième partie de ce programme consacré au faste de San Marco à Venise à la fin du XVIe au début du XVIIe siècle avec de nouveau un florilège, deux pièces toutes plus brillantes les unes que les autres. D'abord trois nouveaux extraits des symphonies sacrées de Gabrielli, le motet O Domine à huit voix, une nouvelle canzone et le Cantate Domino à huit voix. Et puis pour finir, l'éblouissant deuxième Dixit Dominus à huit voix, extrait de la Selva Morale Spirituale de Monteverdi. On retrouve tout de suite notre beau plateau vocal avec le Banquet Céleste, toujours dirigé par Damien Guillon. Retour dans l'éclatante Venise baroque tout de suite sur France Musique.

0: Les fastes de la basilique San Marco de Venise avec les voix de Violaine Le Chenadec, Claire Le Filiatre, Damien Guillon, Paul Figuier, Antonin Rondepierre, David Tricou, Edward Grint, Nicolas Brouhumans, les musiciens du Banquet Céleste dirigés par Damien Guillon. On a entendu de belles pages chorales de Giovanni Gabrielli et de Claudio Monteverdi, des motets et autres canzoni. Je vous rappelle que vous pouvez retrouver le détail de toutes ces œuvres sur le site internet de France Musique à la page du concert de l'après-midi. Ce premier concert souvenir du Banquet Céleste a été enregistré le 12 septembre 2021 au Festival d'Ambrenais par Stéphane Foulon, avec au plateau Morgane Danan, Chantal Nouvelot, Alain Piette, Arnaud Moral, musicien metteur en onde, de réalisation Catherine Prin-Legal.
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0: Merci d'être avec nous cet après-midi. Il est 15h17. À suivre à 16h la saga George Gershwin avec Saskia Deville. Mais d'abord, un autre concert du Banquet Céleste consacré à l'un de ses répertoires de prédilection, les cantates de Bach. Alors là, nous sommes toujours à Ambrenais où le Banquet Céleste avait composé un programme de cantates mêlant cantates de jeunesse écrite pour Weimar et puis cantates de la maturité écrite à Leipzig. Alors comme on n'aura pas le temps de réécouter la totalité de ce concert, j'ai choisi d'aller directement à Leipzig. Période la plus prolifique en cantate, ses œuvres lyriques et chorales que Bach composait toutes les semaines à l'usage de l'office des quatre églises de la ville. On va commencer avec la cantate BWV 153, Schau lieber Gott, wie mein Feind. Regarde Dieu bien-aimé, combien mes ennemis sont rusés. C'est une cantate destinée au premier dimanche après le nouvel an. Elle date du 2 janvier 1724. Bach y emprunte les textes spirituels à différents auteurs, dont le prophète Isaïe. Il y raconte la fuite en Égypte qui permet à Marie, Joseph et Jésus d'échapper au massacre des innocents orchestré par Hérode, qui a entendu dire qu'un nouveau-né pourrait devenir roi. Voici cette cantate BWV 153 interprétée par la soprano Maïlys de Villoutrey, l'alto Damien Guillon, le ténor Samuel Boden, le baryton Benoît Arnoux, entouré par le Banquet Céleste. Votre après-midi de concert continue tout de suite sur France Musique.

0: Maëlys de Villoutrey, Damien Guillon, Samuel Boden, Benoît Arnoux et les musiciens du Banquet Céleste. C'était la cantate BWV 153, Schau lieber Gott, wie mein Feind, de Jean-Sébastien Bach.
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0: On continue avec la cantate BWV 156. Ich stehe mit einem Fuß im Grabe. Je me tiens un pied dans la tombe. Une cantate du 23 janvier 1729, destinée au temps de l'Épiphanie. Alors cette fois, Bach avait demandé un livret à son fidèle Picander, l'auteur également du livret de sa Passion selon saint Matthieu. Un livret invitant les fidèles à méditer sur la mort et sur la foi qui sauve. Voici cette cantate BWV 156, toujours interprété par Maëlys de Villoutrey, Damien Guillon, Samuel Boden, Benoît Arnoux et Le Banquet Céleste sous la direction de Damien Guillon.

La cantate BWV 156, Ich stehe mit einem Fuß im Grabe, je me tiens au pied, un pied dans la tombe, cantate de Jean-Sébastien Bach, interprétée par Maëlys de Villoutrey, Damien Guillon, Samuel Bodden, Benoît Arnoux et Le Banquet Céleste, dirigé par Damien Guillon. Alors, lors de ce concert, les artistes avaient donné un bis, ils avaient repris la symphonie et le chœur d'ouverture de l'une des toutes premières cantate de Jean-Sébastien Bach, la cantate BWV numéro 4, c'est une cantate de Pâques qui fête la résurrection du Christ. Christ lag in Todesbanden, Christ gisait dans les liens de la mort. C'est une cantate, vous allez le voir, absolument jubilatoire et elle fait partie de toute cette série qu'on appelait des cantates chorales puisqu'elle est entièrement basée sur le thème du choral luthérien. Christ lag in Todesbanden, c'est-à-dire que chacun des mouvements de la cantate est une variation sur le thème du choral. Je ne sais pas si ça sert à grand-chose que je vous dise ça, puisqu'on ne va pas entendre la cantate dans son entier, mais seulement la symphonie et le chœur d'ouverture. Mais vous allez voir, c'est déjà somptueux.

0: Le début de la cantate de Pâques BWV 4, Chris Lag in Todesbanden, avec les voix de Maëlys de Villoutrey, Damien Guillon, Samuel Bodden, Benoît Arnoux et Le Banquet Céleste, dirigé par Damien Guillon. Encore un beau souvenir de concert, enregistré celui-ci le 20 septembre 2015, il y a plus de 10 ans, c'était à l'abbatiale d'Ambrenay. La prise de son était signée Gérard Cognet, avec Arnaud Moral, musicien metteur en onde, au plateau Laurent Fracchia, David Abécassis, Andreas Geffray, Delphine Baudet, réalisation Marie-Cécile Mazzoni. Comme je vous le disais tout à l'heure, depuis, Le Banquet Céleste s'est affranchi de Damien Guillon, qui a souhaité, il y a quelques années, voler vers d'autres cieux et puis développer sa carrière différemment. Les musiciens du Banquet Céleste se sont constitués en direction collégiale de leur très bel ensemble, qui continue de vivre et qui d'ailleurs a donné récemment Le Triomphe du Temps et de la Désillusion de Händel. Ils sont dans une série Händel en ce moment, que je vous avais proposé d'ailleurs en concert le mardi 2 juin dernier. Vous pouvez encore réécouter ce concert si le cœur vous en dit. Et puis, c'est une œuvre qu'ils ont redonnée d'ailleurs, tiens, sur la route des festivals. C'était le 11 juillet dernier au festival de Beaune. Le concert de cet après-midi est bien sûr à retrouver en podcast sur le site de France Musique et sur l'appli Radio France, avec toutes les données associées si vous voulez rechercher un des titres diffusés aujourd'hui depuis 14h. Demain, dans le concert de l'après-midi, ce sera musique française avec la pianiste Marie-Ange Gucci et l'Orchestre National de France, dirigé par Christiane Matchelaru. Dans quelques instants à suivre sur France Musique, la saga musicale George Gershwin de Saskia Deville. Merci à toute l'équipe du jour, Geneviève Cras, Camille Jost, Emmanuel Morse d'Incan et YouTube Diego Aclopez. Très bonne fin d'après-midi, très bonne fin de journée sur France Musique. À demain.
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0: C'est une très bonne idée. Tiens, je vais aller m'hydrater tout de suite, boire beaucoup d'eau, parce que c'est vrai qu'il fait encore très chaud aujourd'hui, notamment à Paris, où se trouve notre belle maison de la radio. Tout de suite, votre journée continue sur France Musique avec les sagas musicales.
8: Good evening. This is George Gershwin speaking.
9: Ça va très très vite pour Gershwin. Il compose très jeune. Il obtient le succès.
10: Paul Whiteman voulait démontrer que le jazz est vraiment de la musique. Il s'adresse donc à un jeune compositeur américain qui s'appelle George Gershwin.
11: C'est une musique très candide. C'est une musique très enthousiasmante.
12: Déjà, Gershwin, il a inventé, on pourrait dire, l'art urbain, la musique urbaine. Hemingway disait « Quelle chance d'avoir 20 ans dans les années 20 » et Gershwin est le génie de ces années 20.
13: Je suis George Gershwin. Deuxième épisode.
14: Le roi de Broadway.
13: Ce qui m'incite à écrire, c'est ma seule faculté d'inventer, portée et amplifiée par l'émotion. Je mêle ce que je sais de la musique à ce que j'éprouve. Je conçois une œuvre comme une forme, un dessin, Une mélodie m'apparaît d'un seul coup d'œil, dans son unité. Malgré l'adage « rien n'est nouveau sous le soleil », il demeure toujours possible de créer quelque chose d'original.
15: Peu à peu, il se fait remarquer à Broadway. On l'invite aux répétitions et puis sur scène, d'abord pour accompagner et puis pour écrire. Quelques-unes de ses mélodies glissées dans les revues plaisent tant qu'un producteur lui propose de composer une comédie musicale entière. Il n'a pas encore 20 ans lorsqu'il signe La La Lucille, son premier show pour Broadway. C'est ainsi, par la force de son jeu, son audace et la fraîcheur de ses chansons, que Gershwin passe du brouhaha de Tin Pan Alley à la lumière des théâtres.

0: Franck Medioni, journaliste et écrivain.
1: Broadway à New York est la scène de musique principale. C'est énorme, il y a des comédies musicales, il y a des shows, il y a une vie musicale trépidante. Et c'est là qu'il fait ses premiers pas, et c'est là qu'il connaît très très vite le succès.
2: Yeah, let's try this song, something I wrote.
3: Petit à petit, sa réputation s'établit.
0: Denis Jambard, journaliste et écrivain.
3: Il devient une figure parmi les auteurs de chansons, d'autant qu'il en écrit une qui a un succès formidable, qui s'appelle Swanee, et qui sera popularisée par un chanteur, Al Jolson, qui est un blanc qui se grime en noir. Johnson en fera un succès non seulement américain, mais mondial.

En un an, la chanson s'écoule à plus d'un million de partitions et 2 millions de disques. Ce sera le plus grand hit commercial de sa carrière. Gershwin a 20 ans à peine et lui et son parolier touchent chacun 10 000 dollars, une fortune pour l'époque. Swanee devient la clé qui le propulse définitivement vers la célébrité.

0: George Gershwin, Londres, 1923.
1: Il m'est arrivé quelque chose d'amusant hier qui m'a rendu très heureux. Le bateau était à quai à Southampton et tout le monde faisait la queue avec son passeport et sa carte d'embarquement. Lorsque j'ai remis mon passeport à l'un des hommes assis à une table, il l'a lu, a levé les yeux et m'a dit « George Gershwin, l'auteur de Swanee ?» Cela m'a coupé le souffle. C'était tellement inattendu. J'ai confirmé que j'étais le compositeur, puis il m'a demandé ce que j'écrivais actuellement. Je n'aurais pas pu rêver d'une entrée plus agréable dans un pays.
2: Au lendemain de la Première Guerre mondiale, l'Amérique est entrée dans un âge d'or. Puissance économique, confiance absolue, vitalité culturelle, Broadway devient le symbole de cette joie frénétique en multipliant revues et comédies musicales. Au début des années 20, Broadway est dominé par deux géants, Jerome Kern et Irving Berlin. Mais dans ce paysage déjà occupé par ces deux colosses, George Gershwin va parvenir à s'imposer.
0: Mildred Clary, productrice radio.
3: Quand George Gershwin est arrivé sur le marché de la comédie musicale, ces comédies étaient faites de bric et de broc. Ça venait aussi bien des opérettes viennoises que des vaudevilles, que de ragtime, de la danse. C'était un petit peu n'importe quoi. Et puis, il y a eu des gens comme Jerome Kern et Berlin qui ont donné leur lettre de noblesse à la comédie musicale en commençant à avoir un souci de faire une musique qui se tenait, qui était belle. Et quand Gershwin a rencontré ces compositeurs-là qui ont tout de suite perçu chez lui quelqu'un d'exception, en fait. Il a été engagé dans certains spectacles de Jerome Kern. Mm-hmm. Et surtout, on a commencé à lui demander d'écrire des chansons pour un spectacle qui avait lieu annuellement, qui s'appelait George White Scandals, les scandales de George White, qui était une sorte de parodie sur des thèmes politiques de l'époque. Et chaque année, George Gershwin a contribué à ces spectacles, et ça a contribué énormément à le faire connaître.
4: Oh. Oh, George, meet George.
5: Hiya, George.
4: Hello, George. His last name is White.
6: Il va donc s'associer à cette revue qui s'appelle les George White Scandal. Et c'est à travers ça que sa réputation se fait. Ça vient aussi de sa rencontre avec Paul Whiteman, qui a un orchestre de jazz et avec lequel il va beaucoup travailler. Il va multiplier les créations de comédies musicales. Parfois avec beaucoup de succès, parfois avec un peu moins. Ce sont des choses légères, joyeuses, mais avec des chansons à succès incroyables. Hein. C'est des standards mondiaux qui traverseront le temps. Il est le roi de Broadway. Il devient très riche, il gagne énormément d'argent.

Entre 1920 et 1924, Gershwin écrit 44 numéros pour les revues de George White. Dans ce laboratoire bouillonnant, il trouve sa voix musicale et George devient Gershwin.

0: Il y a eu une effervescence culturelle à cette période-là, après la fin de la guerre 14-18. C'est toute la culture américaine qui se constitue à ce moment-là. Donc, l'avant-garde de cette culture, du point de vue musical, c'est Gershwin. Parce qu'il a une ambition formidable, c'est-à-dire qu'il veut devenir pas simplement un auteur de comédie musicale, il veut devenir l'égal des grands compositeurs européens. Là, il a une ambition folle. Mais en même temps, la littérature américaine explose. C'est Dos Passos, c'est Hemingway, Scott Fitzgerald, c'est Faulkner qui va inonder le monde. Et enfin aussi, l'architecture, puisque c'est la période où les gratte-ciels, les buildings, poussent comme des champignons sur Manhattan. Et donc c'est ce mouvement architectural qui va aussi se répandre sur le monde entier, qui va faire la gloire de New York, mais qu'on va retrouver à travers le monde et qui continue aujourd'hui. Et le dernier point aussi, vous avez un mouvement en peinture formidable, l'apparition de Pollock notamment. Donc il y a une sorte de bouillonnement culturel extraordinaire, très concentré sur ces années-là. C'est comme un volcan culturel qui jaillit si puissamment que ça va dominer le monde pendant plus d'un siècle.
1: Pour moi, la musique américaine signifie quelque chose de très précis, de très concret. C'est quelque chose d'indigène, d'autochtone, de profondément enraciné dans notre terre. C'est une musique qui doit exprimer le rythme fiévreux de la vie américaine. Elle doit dire la singularité de l'existence que nous menons ici, une existence d'activité exténuante, ainsi que nos tâtonnements et nos idéaux vains. Elle doit être une voix des masses, la voix de notre peuple, tout en immortalisant ses aspirations. Dans notre musique, nous devons pouvoir entrevoir nos gratte-ciel, sentir cette formidable énergie comprimée dans notre vie, entendre ce chaos de bruit qui imprègne l'air de nos villes américaines modernes.
0: La preuve de son ambition de devenir un compositeur à l'école des grands compositeurs européens. Elle apparaît dès 1922. Il écrit une petite pièce, une sorte de mini-opéra, Blue Monday. Blue Monday, c'est le récit de trois personnages, deux hommes et une femme. Les deux garçons sont amoureux d'une même femme et il y a un garçon qui doit partir pour la mort de sa mère, celui qui est amoureux, dont elle est amoureuse. Et le deuxième, qui est très jaloux, raconte qu'il est parti non pas pour la mort de sa mère, mais parce qu'il a une aventure, et voilà, et donc tout ça explose. Crime de jalousie, et en même temps, on a une trame musicale qui ambitionne d'être un opéra, déjà. Mais c'est un échec retentissant, je crois qu'il n'y a eu qu'une seule représentation, et donc il retire ça, mais il n'oubliera jamais. Son ambition, dès ce moment-là, est d'un jour d'écrire un opéra.
1: Je préfère nettement écrire de la musique sérieuse. Une composition sérieuse est un succès ou un échec uniquement en fonction de ce que le compositeur en fait. Je peux écrire une bonne partition pour une comédie musicale, mais si le livret ou la distribution sont médiocres, mon travail sera perçu comme un fiasco. Une symphonie, en revanche, vit ou meurt selon sa véritable valeur.

0: Sam!
1: Yes, sir, boss. I'm coming.
0: We'll get a move on, you lazy good-for-nothing.
1: Uh-huh. Yes, sir, boss.
2: George, I want you to write a serious concert piece based on the blues.
3: A serious piece that's blue, too. Blue themes and jazz rhythms. Of course, a rhapsody in blue.
4: Porté par une volonté farouche de réussite, Gershwin rêve donc d'écrire une œuvre sérieuse. C'est alors qu'intervient Paul Whiteman, le chef d'orchestre le plus influent du moment, déterminé à prouver que le jazz peut rivaliser avec la musique classique. Il commande à Gershwin une pièce pour piano et orchestre, ce sera Rhapsody in Blue.
5: Paul Whiteman, chef d'orchestre.
6: J'ai rencontré George Gershwin et nous pensions tous deux que même dans les salles prestigieuses de la symphonie, le jazz pourrait peut-être faire son entrée avec une œuvre importante, ne serait-ce qu'une fois par an. George et moi en avons longuement discuté et avons choisi le titre, qui serait Rhapsody in Blue, car nous pensions qu'il serait ridicule d'écrire une symphonie qui exige une certaine forme. Sur le plan architectural, c'est assez compliqué et ça ne permet pas trop de liberté de mouvement. Tandis qu'une rhapsodie signifie que vous pouvez improviser. Un jour, mon manager arrive et me dit « Ton plus gros concurrent vient de louer le Metropolitan Opera House pour un concert de jazz. » J'ai répondu « Faudra me passer sur le corps. » Et il fallait que je donne ce concert. J'ai cherché une salle partout, sans succès, jusqu'à ce que je trouve le Aeolian Hall, disponible un seul jour, l'après-midi du 12 février 1924. Je l'ai réservé immédiatement et prévenu les journaux. Ce serait le premier concert de jazz. À 6 heures du matin, George m'a appelé. Il avait lu les journaux et m'a dit « Je vois que tu fais un concert. » Exact. Eh ben, tu sais qu'il me faudrait 6 mois pour préparer un tel ouvrage. Je lui ai répondu, tu parles comme un symphoniste. On joue dans 2 semaines. Et ça fait 2 ans que tu y penses. Tu dois bien avoir des idées. Et il s'est mis au travail. Et je peux dire honnêtement que lorsqu'il a écrit la dernière note, nous n'avions qu'un jour de retard. Et nous étions prêts à jouer.

0: Lionel Eskenazi, journaliste.
1: Quand il dit ça dans le journal, je dis, mais il est fou. Il annonce ça, j'ai encore rien écrit. Donc ça le met un peu en colère, mais en même temps, ça le motive. Il se dit, bon, bah ok, je vais passer le maximum de temps que je peux y consacrer pour écrire cette œuvre. Et donc, il l'écrit vraiment rapidement. Il y a vraiment une deadline, là, puisque le concert est annoncé. Et le concert est annoncé au Aeolian Hall de New York, avec Gershwin lui-même au piano.
2: L'idée de la Rhapsody in Blue m'est venue tout à coup. Le panorama éclatant de la vie américaine a défilé dans mon esprit. Son agitation fiévreuse, sa vulgarité, son tourbillon d'amour, de mariage et de divorce, et cette solidité fondamentale qui caractérise notre peuple. Toutes les réactions émotionnelles suscitées par la contemplation de la scène américaine, avec tous ces mélanges de races, furent comprimées dans la première ébauche de la Rhapsody, dont le thème dominant est emprunté au rythme, alors à la mode, du blues, ou rythme mélancolique.
3: La grande salle est pleine à craquer. La critique est là au grand complet, et l'on distingue en outre les personnalités les plus célèbres. Heifetz et Kreisler, Stravinsky, Damrosch, Godowski, Rachmaninoff, Stokowski. Devant des auditeurs de cette qualité, il n'y a que deux hypothèses. Ou l'on triomphe, ou l'on se casse la figure.
0: Leonard Bernstein, compositeur et chef d'orchestre.
2: L'œuvre de Gershwin, c'est comme croquer dans une grosse pomme juteuse et délicieuse et laisser le jus couler librement sur son menton.
0: Denis Chambard.
4: Il exécute la Rhapsody in Blue sous la direction, l'orchestre, de son compère, partenaire désormais régulier, Paul Whiteman. Et c'est un succès immédiat et considérable. Il faut dire que c'est une œuvre qui va l'installer là où il veut être installé. Et le succès fait que il est encouragé à poursuivre sur ce chemin-là. Il comprend qu'il est à la hauteur de ses ambitions.

0: Paul Whiteman.
1: Au milieu de la rhapsodie, j'ai commencé à pleurer. George m'a avoué avoir fait de même après coup. Je me souviens que j'ai été surpris, en tournant ma partition, de constater que j'avais une vingtaine de pages d'avance sur l'endroit où je pensais être. C'était une interprétation électrisante. Pour moi, c'était quelque chose d'extraordinaire. Et je suis sûr que ce fut très important pour George aussi. Ça lui a donné le courage de poursuivre dans des œuvres plus sérieuses.
2: Avec Rhapsody in Blue, Gershwin provoque un véritable électrochoc. Pour la première fois, le jazz et la musique classique fusionnent en une œuvre ambitieuse, saluée par la critique et jouée dans tout le pays. Au même moment, Gershwin triomphe à Broadway avec Lady Be Good, portée par Fred et Adèle Astaire. Il devient ainsi l'un des rares compositeurs capables de régner simultanément sur la chanson populaire, le jazz et la musique sérieuse. Cette ascension fulgurante, cette présence à tous les niveaux de la vie musicale américaine en font alors une figure nationale, et c'est précisément cette omniprésence qui attire l'attention du Time Magazine.
3: Lionel Eskenazi.
4: Il y a un événement considérable en mois de juillet 1925, c'est qui fait la couverture de Time Magazine. Et ça, c'est la première fois qu'un compositeur américain vivant donc fait la couverture de Time Magazine. On est en juillet 25. Et alors là, il est vraiment très fier. Ça, c'est la consécration pour lui et pour toute sa famille. De faire la couverture de Time Magazine, c'est la classe suprême. Et alors, il gagne énormément d'argent, il faut le dire. Hein. Il devient richissime, mais richissime, hein, parce qu'avec tout ce qu'il fait, puis ça a des succès considérables. Les compositeurs, hein, donc, ils gagnent énormément d'argent. Et donc, cette année 1925 est encore une fois très importante, parce qu'il achète une maison de 5 étages à New York, quand même. Et là, il y a toute sa famille qui habite là, du coup, son frère et sa belle-sœur aussi.
5: Il vit dans un appartement absolument somptueux. Il y a ses parents à un étage, il y a Aira à l'autre, et lui, il est en haut, et il a son studio de création. Et il y a beaucoup de monde qui défile là, naturellement. Et le tout New York défile là. De la musique, par exemple, il connaît bien Cole Porter, mais aussi de la musique classique. Yasha Eifetz, qui est très jeune quand même, hein. Il vient d'arriver aux États-Unis, mais c'est déjà une gloire qui n'est plus naissante. Le monde littéraire, le monde artistique, tout le monde défile chez lui et défile chez tout le monde.
3: Frances Gershwin à propos de l'ambiance de la maison Gershwin. George a toujours été entouré de gens et d'effervescence. Dans notre famille, tout le monde aimait recevoir et il se passait sans cesse quelque chose dans notre maison de 4 étages sur la 103e rue près de Riverside Drive. Il m'arrivait souvent de rentrer à la maison et de découvrir au rez-de-chaussée une partie de ping-pong endiablée. Au premier étage, notre mère recevait des invités. Au deuxième, Ira et sa femme accueillaient des amis. Et George, qui occupait le 4e étage, jouait du piano et donnait une fête avec ses amis de théâtre. Je passais d'un étage à l'autre. C'était toujours ainsi. Des jeux, des amis, de la musique. George jouait du piano sans arrêt, avec un rythme merveilleux et une virtuosité éclatante. Mabel Schirmer, amie de la famille Gershwin. Je pense qu'il aimait les grands groupes parce que cela lui donnait aussitôt l'occasion de s'asseoir au piano, ce qu'il préférait faire plus que toute autre chose. Il n'aimait pas être seul. Il détestait être seul. Il n'aimait même pas travailler seul.
1: Chaque fois que nous allions chez quelqu'un, il finissait toujours par jouer du piano. Et il jouait si longtemps que personne d'autre ne pouvait prendre sa place. Il était comme nous tous, ça ne lui déplaisait pas d'être sous les projecteurs.

dans les soirées, eh bien, ça se termine toujours comme ça. On lui demande de se mettre au piano et il joue une partie de la nuit. De toute façon, il a une passion de la musique. Il ne vit que pour ça. Il ne vit que pour la musique et pour sa musique, pour la composition, pour jouer du piano. Et donc, il participe à cette vie new-yorkaise, brillante, joyeuse, à l'image de l'époque.

Oscar Levant, pianiste et ami de George Gershwin. Il avait une telle aisance et un flux d'idées si constant que chaque fois qu'il s'asseyait, juste pour s'amuser, il en ressortait quelque chose. La plupart de ses idées lui venaient simplement en jouant. Écrire de la musique était ce qu'il aimait faire plus que tout, à part peut-être jouer la musique qu'il avait composée auparavant.

0: Ira Gershwin.
1: Mon frère ressemblait beaucoup à sa musique. Vibrant, dynamique, honnête et charmant. Il débordait de vie et vivait chaque journée pleinement. Bien que la majeure partie de son temps fût consacrée au piano et à sa musique, je n'ai jamais cessé d'être stupéfait qu'il puisse encore trouver le temps de se consacrer à tant d'autres activités. C'était un excellent peintre, un bon golfeur, un collectionneur d'art avisé et courageux, un photographe remarquable, un danseur merveilleux. Sur le plan social, il était l'un des jeunes hommes les plus recherchés de New York ou de n'importe quelle ville où il se trouvait. George allait vite. Vivez vite, travaillez dur et apprenez vite.

0: Franck Medioni, journaliste et écrivain.
1: Il a acheté beaucoup de peintures, il avait un certain goût, il faisait acheter à Paris, il avait une collection très importante, hein. Il a acheté quelque chose comme 150 tableaux, bon, il avait des moyens très conséquents. Et puis, chose vraiment intéressante, c'est qu'il a peint. Et c'est une peinture qui est quand même de qualité. Il y a un portrait assez intéressant qui me fait penser peut-être un peu à Kokoschka ou cette période-là, un portrait de son ami Schoenberg. Et donc, il dessinait, il y a des autoportraits aussi, des caricatures de Gershwin. Donc, il avait une vie très riche. Musique, musique, musique, sortie, sport et peinture.

27 ans, Gershwin est au sommet. Rhapsody in Blue l'a rendu riche, adulé, omniprésent dans le New York des années folles. Son appartement est un musée vivant où s'accumulent plus de 150 toiles modernes. Picasso, Léger, Kandinsky, Modigliani, Chagall. Curieux de tout, brillant en tout, il écume les nuits new-yorkaises. Mais derrière cette effervescence, il y a une faille. L'homme le plus courtisé de sa génération cherche toujours la femme de sa vie.

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4: Bonjour à tous, soyez les bienvenus. Cette émission est consacrée au grand pianiste Vladimir Horowitz. Il était un musicien à la fois singulier, parfois excessif, souvent imprévisible, mais impossible à confondre. Il entretenait avec son public un rapport de séduction et aussi de fascination grâce à une personnalité presque diabolique. On sait qu'il aimait prendre des risques parfois inconsidérés, des risques assumés jusqu'au bout au service d'une vision très personnelle de la musique. Écoutez par exemple cette page fulgurante de Frédéric Chopin, une étude devenue sous les doigts de Vladimir Horowitz un sommet de virtuosité et d'expressivité.

l'étude de Chopin, qu'on appelle révolutionnaire, interprétée de manière spectaculaire par le grand pianiste Vladimir Horowitz. Et on se souvient que Vladimir Horowitz est né à Kiev le 1er octobre 1903. Ses débuts au piano sont assez flous. Il aurait commencé le piano à 3 ou à 5 ans, on ne sait pas très bien. En revanche, on sait qu'à 10 ans, il considérait qu'il avait du talent pour la musique, surtout en ce qui concerne la lecture de partitions. En revanche, pour ce qui est du travail des doigts, Horowitz a toujours dit qu'il ne s'était pas beaucoup exercé. Il se contentait de déchiffrer, autrement dit de lire la littérature pianistique et aussi celle des livrets d'opéra. Et on a souvent dit aussi qu'Horowitz avait une approche très inhabituelle du clavier, avec des poignets très bas, des doigts plats et les petits doigts des deux mains repliés, ce qui représente en somme tout ce qu'il ne faut pas faire d'après l'enseignement traditionnel que l'on reçoit au conservatoire.

Et oui, malgré ce jeu tout sauf académique, Vladimir Horowitz parvient à produire des sons magnifiques. Vous l'avez entendu, c'était le premier mouvement de la troisième sonate en si bémol majeur, Köchel 281 de Mozart, que nous avons écouté sous ses doigts. Et alors qu'il est adolescent, Vladimir Horowitz étudie donc au conservatoire de Kiev, sa ville natale. D'ailleurs, il n'aura de cesse d'affirmer que ses professeurs ne lui ont rien appris. Et puis, lors de la révolution russe de 1917, sa famille, qui était aisée, va tout perdre. Elle est littéralement ruinée et c'est alors que Vladimir Horowitz va devoir donner des concerts pour subvenir aux besoins de sa famille. Son talent est très vite reconnu, il est considéré comme le pianiste le plus prometteur de sa génération et on a parfois dit que son profil ressemblait étrangement à celui de Frédéric Chopin, dont voici la première ballade en sol mineur sous les doigts de Vladimir Horowitz.

première balade en sol mineur, opus 23 de Frédéric Chopin, interprété toujours par le grand Vladimir Horowitz. Et donc très vite, Horowitz sort du lot, évidemment. En 1924, il a 21 ans et il donne 15 concerts à Leningrad, aujourd'hui Saint-Pétersbourg. 15 concerts en une seule saison, sans jamais rejouer deux fois le même morceau. Alors ça, c'est prodigieux. Ça signifie qu'à 21 ans, il avait déjà des dizaines d'heures de répertoire dans les doigts, comme on dit. Et en 1925, il quitte l'Union soviétique. Il vit d'abord à Berlin, puis à Paris, et dans les deux villes, il suscite beaucoup d'enthousiasme.

0: C'était L'île joyeuse de Claude Debussy, interprétée en concert au Carnegie Hall de New York le 27 novembre 1966 par Vladimir Horowitz.
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0: On se souvient justement que Vladimir Horowitz avait fait ses débuts au Carnegie Hall de New York en 1928. Il n'a pas encore 25 ans. Il fait ses débuts avec l'Orchestre Philharmonique de New York dans le premier concerto de Tchaïkovski. Et c'était Sir Thomas Beecham qui dirigeait l'orchestre, trop lentement selon les dires d'Horowitz. Et en plus de ça, il y a eu un petit incident pendant le concert. Quand Thomas Beecham a dirigé les premiers accords du concerto avec beaucoup d'énergie, il a réussi à casser ses bretelles, ce qui fait qu'il a dû terminer le concert en tenant son pantalon d'une main et en dirigeant de l'autre main. Plus tard, les deux artistes se sont retrouvés autour de ce même concerto de Tchaïkovski. Cette fois, tout s'est bien passé. Horowitz a pardonné à celui qu'il avait qualifié un temps de mauvais collègue. Et entre-temps, Horowitz avait peut-être compris que son jeu était vraiment unique et qu'il était difficile à suivre pour un chef écouté. À présent, la manière dont il s'empare ici de cette polonaise qu'on appelle militaire, polonaise en la majeure de Frédéric Chopin.

C'était toujours le jeu unique de Vladimir Horowitz, avec à la fois cette sonorité rayonnante, cette technique infaillible, cette prise de risque maximale et aussi cette métrique un peu raide. Et puis ce romantisme très particulier, si je puis dire, ici au service de la polonaise en la majeure opus 40 de Frédéric Chopin. Et puis très vite, la carrière d'Horowitz prend son envol et on a souvent dit qu'en tant que représentant de la maison Steinway, Horowitz avait entièrement trafiqué son piano. On a dit qu'il avait enlevé les feutres des marteaux, qu'il avait fait modifier la table d'harmonie, ce qui est tout à fait faux, et c'est son accordeur qui nous le dit. Et il nous dit aussi que sa seule demande était que les touches aient un enfoncement très court pour permettre des répétitions très rapides et pour ménager les effets de rebond qu'Horowitz émettant. Cela nous informe donc sur la précision de son jeu. Aucun pianiste ne demande un tel réglage, car le moindre dérapage aurait pu devenir une véritable catastrophe. Chez Horowitz, c'est une toute autre histoire, ce qui nous montre aussi la sûreté de son jeu, de son toucher et de ses gestes également.

Magnifique interprétation de ce troisième mouvement de la célèbre fantaisie, opus 17 de Robert Schumann par Vladimir Horowitz, en concert évidemment le 9 mai 1965. Et même si on sait qu'il ne trafiquait pas son piano, je l'ai dit, on sait aussi qu'Horowitz ne se séparait jamais de son propre piano. Partout où il allait, il faisait reconstituer son salon new-yorkais autour de son Steinway de concert, car en réalité il avait horreur des voyages, horreur de tout ce qui l'obligeait à changer ses habitudes. Il détestait par-dessus tout les hôtels où il ne pouvait pas dormir jusqu'à midi sans être dérangé par le bruit et par les lumières. Il fallait aussi qu'il ait son poisson ou son poulet cuit exactement comme il le voulait. Un comportement de star, me direz-vous? Oui, c'est probable, mais surtout, me semble-t-il, un comportement lié au fait qu'il détestait vraiment voyager.

0: C'était la première Mephisto Vals de Franz Liszt, une page dans laquelle le démon n'est jamais loin et on l'entend tout particulièrement dans cette version de Vladimir Horowitz enregistrée en 1979. Il approchait donc des 76 ans. C'est d'autant plus un exploit monumental.
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0: En 1940, Vladimir Horowitz va faire publier une annonce dans le New York Times. Je vous la lis. Cherche compagnon de voyage et secrétaire pour un concertiste considéré comme l'un des plus grands artistes du monde. Prière d'envoyer CV et photos. Voilà tout ça pour dire à quel point la vie d'artiste est faite de grands moments de solitude également, y compris pour un artiste comme Vladimir Horowitz. La même année, toujours en 1940, Horowitz commence une psychanalyse. Deux ans plus tard, il obtient la nationalité américaine et l'année suivante, en 1943, c'est la mort de Sergueï Rachmaninov. Et on se souvient qu'Horowitz connaissait très bien l'œuvre de Rachmaninov. Il avait même choisi son troisième concerto pour son épreuve de sortie du conservatoire.

son interprétation. Il déclare que cette œuvre appartient à Vladimir Horowitz. Il s'est jeté sur la musique comme un tigre affamé, dit Rachmaninov. Avec son audace, sa bravoure et son intensité, il l'a dévoré tout cru. Et Horowitz interprétait ce troisième concerto avec l'orchestre symphonique RCA Victor, dirigé par Fritz Reiner.

Les étincelles de Moritz Moszkowski, toujours sous les doigts de ce génie du piano, c'était Vladimir Horowitz. Et puis, dès 1965, Vladimir Horowitz ne fait plus que 2 heures de piano par jour. Le reste du temps, il se promène avec son chien. C'est un caniche qui s'appelle Pipo. Il fait 2 petites siestes après le repas et il réserve ses soirées pour les visites de ses amis.

Nocturne en fa mineur, le premier de l'opus 55 de Frédéric Chopin est toujours le tact, le grand naturel, le sens des couleurs de Vladimir Horowitz. Et c'est vrai qu'on oublie parfois qu'Horowitz a largement contribué à populariser les sonates de Domenico Scarlatti à une époque où ses œuvres étaient souvent cantonnées au clavecin. Horowitz les a défendues au piano, il en fait de véritables pièces de concert, brillantes, incisives, il révèle leur modernité et leur incroyable vitalité.

Sonate en la majeure de Domenico Scarlatti, toujours jouée par Vladimir Horowitz. Et pendant les dernières années de sa vie, Horowitz est de plus en plus fantasque. Certains le trouvent même un peu superficiel. Son visage devient étonnamment pétillant, presque drôle, plein de fantaisie. On le voit d'ailleurs sur les photos des dernières années. Il s'amuse, il fait des grimaces. On dirait que le dandy angoissé et solitaire est devenu un bon vivant, amoureux de bonne chair et ravi de la gloire qui l'entoure. Peut-être aussi que n'ayant plus vraiment d'obligation, il est soulagé, tout simplement. Et on va donc se quitter avec cette page dans laquelle Horowitz ne cherche ni la noblesse, ni la poésie décorative, mais bel et bien cette forme de violence intérieure. Voici le scherzo de la deuxième sonate en si bémol mineur de Frédéric Chopin.

0: Et voilà le scherzo, deuxième mouvement de la deuxième sonate en si bémol mineur, opus 35 de Frédéric Chopin, interprété par cette personnalité puissante et virtuose, fulgurant, c'était bien sûr Vladimir Horowitz. Merci de votre fidélité à l'émission, vous pouvez nous retrouver sur le site de France Musique et sur l'application Radio France. Et je remercie Ferdinand Prévost et Cécile Bonnet-Desclaustres. 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
1: Bonjour à toutes et à tous, bienvenue dans Retour de plage. En ce jour de fête nationale, je vous invite à découvrir et à célébrer la partie la plus créative de la scène pop française contemporaine. Et ça commence par un départ.

Départ, c'est le titre particulièrement adapté de cette petite miniature aérienne qu'on vient d'écouter pour débuter ce nouveau retour de plage dédié à la pop française contemporaine, en tout cas une partie de cette pop française, en ce jour donc de fête nationale et de demi-finale de Coupe du Monde pour l'équipe de France. Le départ, ce départ, on le doit à un musicien français, donc Boris Morusan. C'est en réalité l'ouverture musicale de son premier album Social Kaleidoscope, paru en 2022. Une merveille d'invention et de sophistication, pourtant totalement naturelle, un peu comme si il avait réussi à faire fructifier les aspects les plus irisés, les plus colorés des années 60, mais en trouvant un prolongement contemporain qui relève de l'évidence et qui n'a rien à voir avec une quelconque mode rétro. Il se trouve qu'aujourd'hui, donc, nous allons explorer cette scène pop française contemporaine, marquée en particulier par la pop baroque des années 60, mais aussi par d'autres sources diverses et variées, mais qui a su réinventer cette féerie avec des atours tout à fait d'aujourd'hui. Personnalité majeure de cette scène que j'ai eu envie de vous faire découvrir, le Parisien Boris Morusan a publié il y a quelques semaines un nouvel album splendide qui s'appelle Tears of English Town, mais qui, malgré son titre, est totalement français. Un album qui prolonge la démarche sophistiquée de Boris Morusan dans son premier album, en lui donnant peut-être encore davantage d'ampleur. En voici un premier exemple, ça s'appelle Triangle. C'est un extrait donc du deuxième album de Boris Morusan, Tears of English Town.

Dans Retour de plage sur France Musique, Tears of English Town, un deuxième extrait de l'album du même nom, donc signé Boris Morusan, artiste pop complet qui naviguait ici entre, on va dire, bossa nova, sunshine pop, avec quelques influences de Brian Wilson ou de Robert Wyatt, voire même un tout petit peu de musique planante allemande vers la fin. Enfin, tout ça, évidemment, revisité et magnifié par l'écriture de Boris Morusan. Ce qui impressionne d'ailleurs ici le plus, c'est à la fois la maîtrise du compositeur et du musicien et sa capacité à rendre cette musique finalement très, très naturelle, sans oublier un goût très sûr et jamais forcé. Bref, vous aurez compris que ce nouvel album de Boris Morusan, Tears of English Town, est absolument indispensable si vous aimez bien sûr ce genre de pop qui donne de la joie. Poursuivons cette exploration de cette scène pop française d'aujourd'hui avec un groupe rare, Dorian Pimpernel, qui 12 ans après son premier disque, a publié très récemment son deuxième album qui s'appelle Flowers 2, T2O, sur le label Born Bad Records. Là encore, il va s'agir d'une pop qui prend parfois des atours complexes, mais qui n'oublie jamais ses auditeurs et ses auditrices en chemin. Le groupe est emmené par Johan Girard, compositeur et maître d'œuvre de l'ensemble. Il est également formé par Jérémy Orcel, Adrien Grange, Benjamin Estrafo, dont on connaît aussi les excellentes musiques de films, et Laurent Talon, grand connaisseur d'Ennio Morricone et également musicien chez Boris Morusan notamment. Voici un extrait de Flowers 2, deuxième album de Dorian Pimpernel, ça s'appelle Caravelle.

Nous sommes toujours en compagnie de la fine fleur de la pop française contemporaine. À l'instant, c'était One Day Creatures qui interprétait Seashell Care. Alors, One Day Creatures, c'est le projet du Montpelliérain Gilles Ivanez, guitariste et compositeur, accompagné ici au chant par Julien Rivière. Et c'est aussi le titre d'un album qui a débarqué un peu sans cri égard à la fin de l'année précédente, 2025. Une très belle surprise qui s'est inscrite, elle aussi, dans le renouveau pop français dont je vous entretiens aujourd'hui, qui mérite un vrai éclairage ici. L'influence est sans doute peu plus proche de la folk que de la pop, peut-être. On y trouve en tout cas parfois des accents à la Nick Drake, mais la musique demeure tout à fait originale. On continue notre tour d'horizon de cette scène pop française d'aujourd'hui avec cette fois maintenant le breton Olivier Rocabois, autre figure pop française remarquable d'aujourd'hui. Depuis 2019, il publie de très beaux albums qui révèlent un sens inné tant mélodique qu'harmonique. Le dernier en date, c'était The Afternoon of Our Lives, publié en 2024, dont j'ai extrait You Only Live Thrice, un petit jeu de mots sur You Only Live Twice, le James Bond qui s'appelle en français On ne vit que deux fois. Ici encore, les paroles sont en anglais, mais enfin, ça n'empêche pas cette musique d'être entièrement française. À noter que Olivier Rocabois fera paraître un nouvel album en octobre prochain. On attend ça avec impatience.

0: dans ce retour de plage très contemporain. Une fois n'est pas coutume, le morceau le plus ancien de ce programme date de 1998. Il sera plutôt programmé vers la fin. Ici, c'était donc Olivier Popincourt, alias Popincourt tout court, j'allais dire. Hein, autre personnage clé de la scène pop française dont je me fais aujourd'hui l'écho. Le morceau, c'était My Secret Place, extrait de l'album de Popincourt, We Were Bound to Meet, paru en 2023. Encore une grande réussite sur tous les plans. Depuis, Popincourt a publié quelques singles par rapport, par exemple, au printemps dernier, je crois que c'était pour le disque RD, un duo très bossa nova avec Bortek, chanteur du groupe Jade Vio, que je vous recommande, hein, mais il faut aussi citer deux proches de Popincourt présents ici dans le morceau qu'on vient d'entendre, le compositeur et arrangeur Sébastien Souchois, qui s'était occupé des cordes de l'album We Were Born to Meet, ainsi qu'Olivier Bost-Vironois, qui était lui au piano et qui collabore également assidûment avec Olivier Rocabois, qu'on avait entendu juste avant.
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0: Tout de suite, un duo formé par un couple, en réalité, hein, Elisabeth et Maxence Jutel, double Françoise, c'est le nom de ce duo, qui coche toutes les cases de la légèreté pop. Double Françoise n'avait pas publié d'album depuis 6 ans, c'était à l'époque les bijoux, hormis un excellent single avec Popincourt, hein, dont je parlais tout à l'heure. Tous ces gens sont liés les uns avec les autres, pas tous, mais enfin il y en a pas mal. Au printemps dernier, Double Françoise a publié un nouvel album, un EP comme on disait autrefois, c'est-à-dire un disque assez court, un peu plus court qu'un 33 tours classique, on va dire, qui s'appelle donc cet EP La Poursuite. Là encore, c'est une vraie réussite, dont j'ai extrait le délectable Un après-midi à Paris, une reprise d'une chanson ancienne de Philippe Catherine versant bossa nova, un genre que Double Françoise affectionne particulièrement. Ici, Elisabeth et Maxence Jutel ont invité le chanteur et musicien belge Benjamin Scousse. Ils ont eu tout à fait raison.

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La voix de Philippe Catherine, ici dans une reprise en quelque sorte d'un de ses propres morceaux, Où je vais la nuit, qui avait été publié vers le début des années 2000 sur l'album 8e ciel, ça devait être en 2002. Ici c'est une reprise, alors puisque c'est une nouvelle version de cette très belle chanson, qui était co-signée d'ailleurs par Philippe Catherine et le pianiste Benoît Delbecq. Philippe Catherine s'était associé pour cette reprise au groupe Catastrophe, un quartet tout à fait intéressant, qui a publié trois albums hein, sur le label Tricatel, le label de Bertrand Burgala. On reste dans la même famille. Catastrophe qui a enregistré avec Philippe Catherine cette session unique pour nos amis camarades de FIP, qui a permis justement voilà, de donner une autre couleur, une autre dimension à ce très beau morceau qu'on a plaisir à redécouvrir. Un troisième et dernier parrain en quelque sorte de cette pomme française qui a compté à la fin des années 90 et au début des années 2000, c'est le groupe R, enfin le duo R formé par Jean-Benoît Dunkel et Nicolas Godin, et en particulier la parution de l'album Safari, dont on entend déjà un petit extrait, Moon Safari, qui a été un événement dans une sorte de pop électronique qui s'éloignait un peu voilà, des canons et des standards français. J'ai choisi pour illustrer cet album, qui est finalement le plus ancien qu'on a évoqué ce soir, ce morceau très mélodique qui s'appelle « Ce matin-là ».

Vous aviez peut-être reconnu ce thème hein, qui avait orné le premier film de Sofia Coppola, The Virgin Suicide, vous en souvenez peut-être, à la fin des années 90, avec une musique signée précisément par le duo R, qui a marqué son temps et les esprits. Et alors j'ai voulu programmer ce thème, mais dans une version un peu différente, ça s'appelle Playground Love, vibraphone version, entre parenthèses, cette version qu'on retrouve dans une édition hein, de cette musique de Virgin Suicide qui s'appelle The Virgin Suicide Redux 1999-2025. Donc c'est l'édition de la musique de film avec évidemment quelques bonus, quelques alternatives comme celle-ci que je trouve très élégante et tout à fait dans l'esprit de ce programme pop du 14 juillet.

C'est l'heure du dernier morceau de ce retour de plage entièrement français, entièrement pop. Et ce morceau que vous entendez sous ma voix, c'est, s'appelle Quartier Général. Alors c'est un extrait de la bande originale d'une série qui n'a eu que deux saisons, qui s'appelle Au service de la France, une série française qui se passe dans les années 60 dans un esprit un peu OSS 117. Hein, vous voyez, il n'y a pas Jean Dujardin, mais c'est un peu le même genre. Et c'était Nicolas Godin, et oui, un des deux membres du groupe R, qui avait signé la musique de cette série, une musique évidemment inspirée par les années 60, mais dans laquelle il avait mis beaucoup de lui-même et beaucoup de son élégance.

Merci à ceux qui m'accompagnaient aujourd'hui, en ce 14 juillet, Xavier Carrère, U2 Diego Atlopez et Victorien Hodge qui était toujours excellent au mixage.

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9: France Musique, il est bientôt 20h et c'est donc l'heure du concert du soir et l'heure de retrouver Aurélie Moreau. Bonsoir Aurélie.
10: Bonsoir Thierry Jousse. Je crois que vous comptiez suivre le foot ce soir, n'est-ce pas?
9: Écoutez, je ne dirai rien parce que la priorité, hein, c'est quand même le concert de
10: voilà.
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10: Et je vous annonce que vous êtes obligé de changer tous vos plans. Vous êtes obligé d'écouter le concert du soir sur France Musique. C'est un événement. Ce soir, on a la chance d'assister aux retrouvailles de Michel Plasson avec l'orchestre du Capitole de Toulouse. Mais vous restez avec nous.
9: Bah absolument, mais on peut faire les deux, hein, image et son.
10: Bien sûr, tout à fait. Voilà. Libre à vous de faire ce que vous voulez, de regarder ce que vous voulez.
9: Je vous souhaite un excellent bonne concert soirée. Ainsi qu'à nos auditeurs et auditrices.
10: À demain.
9: À demain.
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10: Bonsoir à tous, soyez les bienvenus pour ce concert exceptionnel placé sous le signe des retrouvailles. Après plus de 20 ans d'absence, Michel Plasson reprend la direction de l'orchestre du Capitole de Toulouse, un orchestre qu'il connaît mieux que personne puisqu'il en a été le directeur musical pendant 35 ans. Et ce soir, bien évidemment, le programme est à la hauteur de l'événement. C'est un somptueux panorama de la musique française et nous allons commencer avec l'une des plus grandes pages orchestrales de la fin du 19e siècle. Le prélude à l'après-midi d'un faune de Claude Debussy. Ces nymphes, je veux les perpétuer. C'est ainsi que s'ouvre le poème de Stéphane Mallarmé, publié en 1876. Nous voilà donc transportés dans une chaleur d'été entre rêve et réalité. Au bord d'une rivière sommeille un faune, cette créature mi-homme, mi-bouc, compagnon de Bacchus. Entre deux songes, il joue de sa flûte de roseau, tout semble immobile, jusqu'à ce que des éclats de rire viennent troubler ce silence. Ce sont peut-être des nymphes ou bien seulement un rêve. Le faune hésite, il s'interroge. Aimais-je un rêve ? Se demande-t-il. 18 ans plus tard, Claude Debussy s'empare de ce poème. Mallarmé est séduit par ce qu'il entend. Il confie au compositeur que cette musique prolonge l'émotion de son poème et en situe le décor plus passionnément encore que la couleur. Voici donc le prélude à l'après-midi d'un faune de Claude Debussy, interprété par l'orchestre du Capitole de Toulouse, placé sous la direction de Michel Plasson.

Le prélude à l'après-midi d'un faune de Claude Debussy, qui est une véritable révolution dans l'histoire de la musique, Pierre Boulez le dira, avec cette formule restée célèbre, la musique moderne s'éveille à l'après-midi d'un faune. Et nous écoutions l'interprétation, magnifique interprétation donnée à la Halle au Grain de Toulouse le 2 juillet dernier par l'orchestre du Capitole de Toulouse, dirigé par Michel Plasson. Et après les rêves d'un faune, voici ceux de l'enfance avec Ma mère loi. Maurice Ravel ouvre un livre d'images, un livre où l'on croise la Belle au bois dormant, le petit poussé, l'aidronette, impératrice des pagodes, la Belle et la Bête, avant de s'émerveiller tous ensemble dans un jardin féerique. À l'origine, pourtant, cette musique n'est qu'un cadeau, offert à Jean et Mimi Godepski, les enfants des deux amis très chers de Ravel. Le compositeur imagine pour eux 5 petites pièces pour piano à 4 mains qu'ils pourraient jouer ensemble. Et quelques mois plus tard, il les habille des couleurs de l'orchestre. Voici Ma mère loi, la suite pour orchestre de Maurice Ravel. Et nous retrouvons Michel Plasson et l'orchestre du Capitole de Toulouse.

Et c'est tout le génie de Maurice Ravel qui s'exprimait à l'instant. En quelques petites touches, il suggère un univers, une flûte, un contrebasson, quelques percussions suffisent à faire naître un palais, une forêt ou encore un château endormi. Nous écoutions les différents épisodes de la suite de Ma mère loi, composée en 1911 par Maurice Ravel, ce véritable magicien de l'orchestre. L'orchestre du Capitole de Toulouse était dirigé par Michel Plasson lors de ce concert que nous écoutons ce soir, capté par les micros de France Musique le 2 juillet dernier à la Halle aux Grains de Toulouse. Et nous poursuivons ce voyage au cœur de la musique française avec Albert Roussel. On connaît moins son nom que ceux de Debussy ou de Ravel, et pourtant Roussel a été l'un des grands maîtres de la musique française de l'entre-deux-guerres. Il était professeur à la Scola Cantorum. Il a formé notamment Éric Satie et Edgar Varèse. Et en 1930, il compose Bacchus et Ariane, un ballet inspiré de la mythologie grec, et nous allons entendre la deuxième suite tirée de ce ballet, deuxième suite qui est sans doute la plus célèbre. L'histoire commence avec un rêve. Ariane croit danser avec Bacchus, mais à son réveil, elle découvre que Thésée l'a abandonnée sur l'île de Naxos. Désespérée, elle songe à se jeter dans la mer. C'est alors que Bacchus apparaît, il la sauve et l'entraîne dans une danse qui va peu à peu se transformer en une immense fête. Et nous retrouvons pour l'occasion l'orchestre national du Capitole de Toulouse, toujours dirigé par Michel Plasson.

0: Eh bien, c'est fait sur France Musique. Ce soir, on vit ensemble ce concert exceptionnel, le grand retour de Michel Plasson à la tête de l'Orchestre National du Capitole de Toulouse. Ils interprétaient à l'instant l'une des pages les plus éclatantes de tout le répertoire français. Albert Roussel déploie un orchestre flamboyant, porté par des cuivres étincelants et des rythmes irrésistibles. Nous écoutions la deuxième suite tirée du ballet Bacchus et Ariane d'Albert Roussel.
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0: Et c'est le moment de l'entracte. Et avant d'écouter la seconde partie de ce concert, je voudrais vous proposer un petit détour par les coulisses. À l'occasion de ces retrouvailles entre Michel Plasson et l'orchestre du Capitole de Toulouse, nos collègues d'ICI Occitanie ont eu la chance de s'entretenir avec le chef d'orchestre. Je vous propose d'écouter un extrait de cet entretien. Michel Plasson au micro de Clémence Fuléda.
2: Il était temps, à mon âge, de venir remercier la ville qui a occupé ma vie plus que toute autre ville, où j'ai pu réaliser des choses extraordinaires avec un orchestre qui était vraiment mon orchestre, qui avait un son particulier, qui a une discographie sans égale, en particulier de la musique française. J'ai parcouru avec l'Orchestre de Toulouse tous les pays du monde, à l'exception de l'Australie et de la Nouvelle-Zélande peut-être, mais toute l'Amérique du Sud. Ils ont eu une occupation musicale dans le monde extraordinaire. Et je suis très reconnaissant au public de Toulouse et à tous mes musiciens qui étaient avec moi et qui m'ont accompagné quand je les accompagnais.
3: Certains sont encore là.
2: Hein? Oui, bien sûr. Il y en a même dans deux ou trois dans l'orchestre, ou quatre, ou cinq. Mais il y a surtout beaucoup de musiciens qui sont restés quelques temps à l'orchestre, qui sont partis ailleurs, à Berlin ou à Londres, et qui vont revenir pour me dire bonjour. Et ça va être une grande fête et je peux dire que ce sera une fête surprise parce que, vous verrez, c'est très touchant pour moi. Très touchant. Parce que dire au revoir, c'est plus difficile que de dire bonjour.
0: C'était donc Michel Plasson, très émouvant, Michel Plasson au micro de Clémence Fuléda d'ICI Occitanie pour France Musique. Et nous retrouvons maintenant le chef d'orchestre à la tête de son orchestre du Capitole de Toulouse pour la seconde partie de ce concert donné dans le cadre du Festival de Toulouse. À ce propos, il faut savoir qu'à Toulouse, France Musique change de fréquence. Le 22 juillet, France Musique passera de sa fréquence actuelle 91.1 à sa nouvelle fréquence 105.5, voilà, c'est la nouvelle fréquence de France Musique à Toulouse, 105.5. Et nous continuons donc l'écoute de ce concert qui va nous permettre de retrouver Maurice Ravel et son chef-d'œuvre Daphnis et Chloé. Daphnis et Chloé est un ballet inspiré des romans de la Grèce antique qui raconte l'histoire de deux jeunes amoureux séparés puis réunis grâce à l'intervention du dieu Pan. Et nous allons entendre la deuxième suite tirée de ce ballet, la suite des retrouvailles. Tout commence avant le lever du jour. L'orchestre semble s'éveiller peu à peu. Les harpes frémissent, les flûtes et les clarinettes dessinent les premiers rayons de lumière. Les oiseaux commencent à chanter. Puis apparaît l'un des plus beaux levers de soleil de toute l'histoire de la musique. Après les retrouvailles de Daphnis et Chloé, la tension ne cesse de monter jusqu'à une immense danse générale, une bacchanale éblouissante où Ravel déploie tout son génie orchestral. Voici la deuxième suite de Daphnis et Chloé de Maurice Ravel, l'orchestre du Capitole de Toulouse sous la direction de Michel Plasson.

Et quel lever de soleil à l'instant sur France Musique. En quelques mesures, Maurice Ravel fait naître la lumière, les harpes frémissent, les bois chantent, l'orchestre s'éveille peu à peu avant de laisser éclater cette irrésistible danse générale. Nous écoutions la deuxième suite de Daphnis et Chloé, composée en 1913 par Maurice Ravel. L'orchestre du Capitole de Toulouse était dirigé par Michel Plasson lors de ce concert enregistré le 2 juillet dernier à la Halle aux Grains de Toulouse.

Et bien sûr, le public toulousain ne voulait plus laisser partir le chef. Michel Plasson est donc revenu saluer avec l'orchestre du Capitole de Toulouse. Il nous a offert un premier bis.

0: Et vous avez reconnu bien sûr la marche hongroise extraite de la damnation de Faust d'Hector Berlioz. Et les applaudissements ne faiblissent pas. Michel Plasson revient donc une nouvelle fois saluer avec les musiciens de l'orchestre du Capitole de Toulouse. Voici bientôt un deuxième rappel.
1: N'oubliez pas, Sibelius.

C'était la valse triste de Jean Sibelius, un ultime cadeau de Michel Plasson au public toulousain qui ne voulait décidément plus laisser partir son chef.

0: Ainsi s'achevait ce concert de retrouvailles entre Michel Plasson et l'orchestre du Capitole de Toulouse, enregistré le 2 juillet dernier à la Halle aux Grains. La réalisation de ce concert était assurée par Claire Lagarde. Arnaud Moral était le musicien metteur en ondes. La prise de son était signée Yvan Charby, Fouang Maitran, Cindy Le Grumelec et Léo Prangère.
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0: Et l'on va bien sûr rester avec Michel Plasson pour la suite de notre soirée. Michel Plasson qui est, il faut bien le dire, un monument de notre patrimoine musical. Il est animé par une très grande passion pour les compositeurs de son pays. Il a d'ailleurs créé une Académie internationale de musique française. Et on va entendre tout d'abord la musique d'un autre Français, nettement moins connu que ceux que nous avons écoutés pendant le concert. Voici la musique d'Albéric Magnard. Albéric Magnard avait fait des études de droit avant de décider de se consacrer à la musique au moment où il découvre Tristan et Isolde de Wagner à Bayreuth en 1886. Et je vous propose d'écouter à présent le premier mouvement de sa quatrième symphonie en do dièse mineur. Et nous retrouvons bien sûr l'orchestre du Capitole de Toulouse dirigé par Michel Plasson.

C'était le premier mouvement de la 4e symphonie en do dièse mineur opus 21 d'Albéric Magnard, enregistré en juin 1983 par l'orchestre du Capitole de Toulouse, dirigé par Michel Plasson. Et Albéric Magnard, né en 1865, est non seulement influencé par Richard Wagner, qu'il découvre à Bayreuth, je l'ai dit plus tôt, à cela s'ajoute l'influence de Beethoven et le rejet de ce qu'il appelle les sortilèges harmoniques de Debussy. Et on sait que Magnard a connu un destin plutôt curieux. Il était un artiste sincère, totalement engagé dans son œuvre, un musicien vénéré par ses pairs, mais dont le grand public ne connaît que le nom. Il avait beaucoup d'esprit, un franc-parler aussi, et comme beaucoup de Parisiens, il est attiré par l'air de la campagne. En 1905, il s'installe dans l'Oise, près de Senlis, et il est mort d'une manière tout à fait tragique. En septembre 1914, des soldats allemands franchissent le seuil de sa propriété. Magnard ne veut pas se rendre, sa maison est incendiée, son corps disparaît au milieu des flammes, ainsi que ses manuscrits, et

Le final de la troisième symphonie en si bémol mineur opus 11, symphonie bucolique d'Albéric Magnard, interprétée par l'orchestre du Capitole de Toulouse, dirigé par Michel Plasson. Un orchestre que Michel Plasson a dirigé pendant 35 ans, de 1968 à 2003. Et on se souvient que Michel Plasson est né le 2 octobre 1933 à Paris. Il a grandi dans un environnement musical. Sa mère était chanteuse d'opérette et son père violoniste dans l'orchestre L'Amoureux. Et puis, un drame survient, malheureusement. Sa mère met fin à ses jours dans les premiers moments de la guerre, alors qu'il n'est encore qu'un petit garçon. Michel Plasson est élevé par son père et son grand-père. Il apprend le piano avec un musicien de l'opéra avant d'étudier les percussions au conservatoire. Et en 1962, il remporte un premier prix au concours de Besançon. Et puis ensuite, il part se perfectionner aux États-Unis sur les conseils de Charles Munch. Il revient en France en 1965, où il décroche un poste à Metz avant de prendre la direction de l'orchestre du Capitole de Toulouse que Michel Plasson a hissé à un niveau international. Et on va entendre encore l'une de ses grandes réussites au disque, toujours, c'est la symphonie avec orgue de Camille Saint-Saëns.

0: La troisième symphonie, symphonie avec orgue de Camille Saint-Saëns, dédiée à Franz Liszt, mort peu de temps avant sa création en juillet 1886. Nous venons d'entendre le Poco Adagio sublime de cette symphonie enregistrée en 1995 par l'organiste Matthias Eisenberg et bien sûr toujours l'orchestre du Capitole de Toulouse, dirigé par Michel Plasson.
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0: Et pendant toutes ces années à Toulouse, Michel Plasson ne s'est pas seulement battu pour son orchestre, il s'est également battu pour lui offrir une salle digne de ce nom. À son arrivée, l'orchestre du Capitole compte moins d'une centaine d'abonnés. Quelques années plus tard, ils sont près de 2000. Les salles deviennent donc trop petites. C'est alors que Michel Plasson pose son regard sur une ancienne halle au grain transformée en palais des sports. Après d'importants travaux, la halle au grain devient l'écrin que l'on connaît aujourd'hui, l'une des grandes salles de concert françaises intimement liée à l'histoire de Michel Plasson et de l'orchestre du Capitole de Toulouse. Et voici justement un enregistrement réalisé en 1977 dans cette halle au grain. C'est le premier concerto pour piano de Sergueï Rachmaninov, Jean-Philippe Collard, en soliste avec l'orchestre du Capitole de Toulouse, toujours dirigé par Michel Plasson.

Dans cette formidable version, nous écoutions le premier concerto en fa dièse mineur opus 1 de Sergueï Rachmaninov, interprété par Jean-Philippe Collard au piano avec l'orchestre du Capitole de Toulouse, dirigé par Michel Plasson, un enregistrement réalisé en 1977 à la Halle aux Grains.

0: Et pour terminer cette soirée, nous étions au deuxième acte de Carmen de Georges Bizet. Angela Gheorghiu était Carmen, Roberto Alagna, Don José et toujours l'orchestre du Capitole de Toulouse, dirigé par Michel Plasson. Sur France Musique, on aura le plaisir de retrouver l'orchestre du Capitole le 26 août pour la soirée d'ouverture en direct du Festival Ravel de Saint-Jean-de-Luz. Je vous remercie d'avoir passé cette soirée avec nous. Je vous retrouve le 31 août pour la rentrée de France Musique et je remercie toute l'équipe qui était avec moi ce soir, Emmanuel Morse-Duncan, U2D, Diego Aclopès et Cécile et Geneviève Cras. Pardonnez-moi.
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0: Je vous souhaite une bonne soirée avec nous sur France Musique, bien sûr, et à 22h30, vous retrouvez Nathalie Piollet, c'est Banzai.
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11: Bonsoir, bienvenue dans cette émission. Ce soir, on n'a surtout pas besoin d'explications.

Quelle tristesse, hein, quand même, ce morceau, ce Don't Explain, composé par Billie Holiday dans les années 40. L'histoire de cette femme qui est là dans sa maison, qui attend son mari, finalement il revient, elle est contente qu'il revienne, elle lui dit « ne dis rien, moi je sais que je t'aime ». Elle lui dit aussi « cache cette trace de rouge à lèvres sur le coin de ta chemise et surtout ne m'explique pas, n'explique rien ». Voilà, l'amour rend aveugle, l'amour peut forcer aussi à devenir aveugle. Alors c'était pas la version de Billie Holiday ici, évidemment, c'était la version d'Hélène Merrill qui date de 55, c'est le premier disque d'Hélène Merrill. C'est avec cet album que l'Amérique découvre cette voix si feutrée, si veloutée. L'album est produit par Quincy Jones, tout jeune à l'époque, hein, 21 ans. Il sort chez Mercury et Hélène Merrill s'entoure d'un très beau casting. Il y a Oscar Pettiford à la basse, Jimmy Jones au piano, Clifford Brown à la trompette et Danny Bank à la flûte, très présent dans ce morceau. C'était un Américain, Danny Bank, qui était saxophoniste et clarinettiste également. Il n'a pas fait grand chose sous son nom, mais c'était un bon sideman, très actif à cette période-là, les années 50-60. Il joue avec Miles à la clarinette basse dans plusieurs disques, dans Miles Ahead, dans Sketches of Spain. Il joue pas mal dans les années 60 avec Oliver Nelson. Dans sa discographie de sideman, à Danny Bank, il y a aussi cet album bien ficelé du saxophoniste Eric Kloss. On est un petit peu plus tard, on est en 66. Eric Kloss vient de signer chez Prestige, il se lance en leader, il sort ce Grits and Gravy. Notre Danny Banks apparaît dans le disque, au sax, soprano et à la flûte sur trois pistes, notamment celle-ci, toute enjouée, toute chantante. C'est le morceau-titre, il y a aussi Teddy Charles au vibraphone, c'est donc Grits and Gravy.

Banzaï France Musique avec au vibraphone Teddy Charles qu'on entendait en sideman tout à l'heure chez Eric Kloss. Le voilà en leader 1959 dans cet album qu'il sort chez New Jazz, l'album Cool In enregistré avec Idris Soliman à la trompette, John Jenkins au saxophone et Mal Waldron au piano. Puisqu'on est du côté des vibraphonistes, ben il est temps quand même de vous présenter dans cette émission Patricia Brennan. C'est une vibraphoniste d'aujourd'hui, une jeune vibraphoniste qui vient du Mexique, qui habite aujourd'hui à Brooklyn. Elle a travaillé avec le batteur John Hollenbeck, qui l'a recruté dans son orchestre. Ça a été une grande inspiration pour elle, surtout son travail autour de l'improvisation. Elle vient de sortir son premier album, Patricia Brennan, premier disque en solo qui s'appelle Makishti, disque enregistré au vibraphone et au marimba, un disque en solo donc forcément très épuré, avec un beau travail sur les résonances, les textures. C'est un album qui est sorti chez Valley of Search, un tout nouveau label américain, un foyer pour la musique aventureuse non liée au genre ou à la décennie. Voilà, je trouvais que la description méritait d'être citée. On écoute un extrait de ce disque, une improvisation libre, totale, qui s'appelle Solar, Patricia Brennan.

0: Banzaï France Musique, toujours et toujours les vibraphonistes pour nous envoler et nous faire voyager, nous faire danser. Là, hein, plutôt dans ce morceau, c'était Bobby Hutcherson, le grand Bobby Hutcherson avec cet album Blue Note assez culte quand même, un disque très latin qui s'appelle Montara, qui sort en 75. On entendait Yu-Yo et dans l'album, il y a un autre titre qui est très connu, que le hip-hop connaît très bien, c'est le morceau titre, c'est Montara. Montara de Bobby Hutcherson, c'est un morceau qui a été samplé des années plus tard par un producteur californien, Madlib. On est au début des années 2000. À ce moment-là, le label Blue Note s'est quand même bien rendu compte que tout le hip-hop samplait joyeusement du jazz depuis des années et samplait joyeusement donc des titres de son catalogue, du catalogue Blue Note. Le label propose donc en 2003 à Madlib de sortir un album de remix de grands tubes de Blue Note, histoire d'établir la connexion officielle entre le hip-hop et le jazz, même si les deux n'ont pas attendu cet album, évidemment, pour se rencontrer. Ce disque de Madlib, c'est Shade of Blue, et voilà donc son Montara.
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1: Montara, le morceau du vibraphoniste Bobby Hutcherson, qui sort dans les années 70 chez Blue Note, remixé par le producteur américain Madlib en 2003, avec tout un tas de samples, de scratchs, plein de jolis coups de ciseaux dans cet album qui s'appelle Shades of Blue. On est bien hein, près du vibraphone, on a envie d'en entendre encore un petit peu, de s'accrocher à ce petit fil rouge, et c'est comme ça qu'on atterrit à présent dans les eaux grecques. On va retrouver Marc Buronfos, un contrebassiste français qui a monté il y a quelques années la formation Aegen en hommage à la mer Égée. Le quintet, puisque c'est un quintet, sortait son premier disque en 2016. On retrouve le groupe l'an dernier avec l'album Aegean Nights, les nuits d'Égée, un disque enregistré à Paris et mixé en Grèce sur l'île de Paros précisément, où le contrebassiste français dirige un festival de jazz, Jazz in Paros. Marc Buronfos l'a enregistré cet album à la basse électrique et effectivement il y a une petite couleur rock dans cet album, avec Arnaud Bisquet, toujours à la batterie, et le claviériste et vibraphoniste Maxime Ouarot. Au gré des flots, au gré des vagues de cet album très marin, il y a des invités comme le flûtiste Rishabh Prasanna dans ce morceau qui s'appelle Oya's Night. C'est Panzai.

Incroyable, on était en mer Égée il y a quelques minutes et on est passé, paf, comme ça, en Afrique du Sud. On était en train de danser, de méditer avec Batsoumi, un groupe d'Afrique du Sud des années 70 qui enregistre ce disque en 74 pendant l'apartheid. C'est leur premier disque et il n'a pas été diffusé hors des frontières du pays, hors d'Afrique du Sud, jusqu'à ce qu'il soit réédité et qu'on découvre cette fusion de spiritual jazz et d'afrobeat. La réédition date de 2016, c'est le label Matsumi Music qui a réédité cet album intitulé comme le groupe Batsoumi, et à l'intérieur il y a ce Emam Pondweni. En Afrique du Sud, il y a aussi Mabuta. Mabuta, c'est un projet qui mérite d'être écouté, d'être découvert. C'est un projet du Sud-Africain Shane Cooper, qui est multi-instrumentiste, qui fait de tout, qui fait de la basse, de la guitare, des claviers. Il a sorti un album enregistré avec tout un tas de claviers. Il s'est vraiment fait plaisir puisqu'il apparaît au Korg Minilogue, au Micro Korg, au Moog Slim Fatty, au Rhodes. Il a monté son groupe Mabuta en 2016. Ils enregistraient ce premier disque la même année, l'album Welcome to This World, enregistré là-bas en Afrique du Sud avec d'ailleurs un invité, Shabaka Hutchings, le saxophoniste anglais. Dans cet album, il y a un morceau que Mabuta a décidé de ressortir en single l'année plus tard, en version studio. Et ce morceau, cette version studio, c'est celui qu'on va découvrir tout de suite. Ça s'appelle Logout Shutdown, Mabuta dans Banzai.

0: En garde, c'est gourmet. En garde, c'est le titre de cet album de ce groupe gourmet, qui n'est pas du tout un groupe français, c'est un sextet finlandais, monté il y a une vingtaine d'années par un saxophoniste et un guitariste, Mikko Inanen au sax et Esa Ottonen à la guitare. On entendait un morceau qui s'appelait Louis XIV, extrait de cet album de 2018. Banzai, c'est terminé pour ce soir. Merci à tous les rois qui se sont occupés de l'émission. Pour moi, ce soir, il y a Fabien Fleura, José Bernès, Gérard Chan et Emmanuel Lacaze. Rendez-vous sur francemusique.fr, à la page de l'émission, à la page Banzai, pour découvrir les références des morceaux qu'on a entendus ensemble. Et on se dit à demain. Vous venez d'écouter une rediffusion d'un épisode de Banzai plutôt ancien, puisqu'on a terminé cette année notre 11e saison. En attendant la rentrée et la 12e saison toute fraîche, allez butiner sur la page Banzai pour encore plus d'anciens épisodes et savourer nos 4 playlists maison, apéro, dîner entre amis, intérieur nuit et road trip sur le site et l'application Radio France. Bonne soirée et bel été sur France Musique.
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0: Bonjour à toutes et à tous, deuxième volet de notre série George Sand, l'âme musicienne. Dans le dernier épisode, nous avons vu à quel point la musique est omniprésente dans la vie de George Sand, et ce dès la petite enfance. Son père joue du violon, sa mère lui chante des berceuses populaires. Mais c'est surtout à sa grand-mère que celle qui s'appelle encore Aurore doit tout son enseignement musical. Elle développe une oreille attentive, non seulement à la musique, mais aussi au son de la nature et à tous les bruits en général. Dans sa vingtaine, de la campagne du Berry à Venise en passant par Paris, la musique sera pour George Sand un refuge dans son mariage raté avec Casimir Dudevant, une complice de sa vie parisienne frénétique et un réconfort dans les brumes vénitiennes de sa relation avec Alfred de Musset.
1: Épisode 2, à la conquête des arts.
2: Chaque fois donc que l'un ou l'autre des époux voudra conserver ses idées et ne jamais céder, il se trouvera malheureux. Il faut, je crois, que l'un des deux, en se mariant, renonce entièrement à soi-même et fasse abnégation de sa volonté, non seulement, mais même de son opinion. Qu'il prenne le parti de voir par les yeux de l'autre, d'aimer ce qu'il aime, etc. Quel supplice, quelle vie d'amertume quand on s'unit à quelqu'un qu'on déteste. Quelle triste incertitude, quel avenir sans charme quand on épouse un inconnu.
0: Le 17 septembre 1822, Aurore épouse le baron Casimir Dudevant. Il a 27 ans, elle en a 18. Le couple s'installe à Nohant, dans la propriété que possédait la grand-mère de notre futur George Sand, en plein cœur du Berry. Quelques mois plus tard, Aurore donne naissance à un fils, appelé Maurice, en souvenir de son père.

0: Aurore va être malheureuse dans ce mariage, qui durera près de 9 années. Elle ne partage rien avec Casimir, qui passe son temps à chasser, à tuer les vieux pans du domaine ou à brûler les arbres abîmés. Il détruit tout ce qu'il y a de poétique. Or, la poésie, le rêve, sont l'essence même de la vie de son épouse. Pendant ces longues années, Aurore va plonger dans une douloureuse mélancolie. Pour ne rien arranger, son ancien précepteur, Deschartres, va mourir dans d'obscures circonstances. Et Hippolyte, son demi-frère, va peu à peu plonger dans l'alcoolisme. Casimir s'ennuie dans le Berry. Aurore aussi.
1: Je pense que c'est un long passage dépressif.
0: Jean-Yves Pat, historien d'art et musicologue.
1: Elle perd sa grand-mère, elle perd tous ses repères. Elle est... Comme c'est une femme et que malheureusement le code Napoléon ne donnait pas de majorité, enfin jamais quasiment de majorité aux femmes, elle est obligée de se marier. Elle se retrouve chez ses cousins Villeneuve à Chenonceau. Elle choisit un peu par défaut Casimir parce qu'il est finalement gentil, peut-être plus gentil que les autres, ou moins insensible. Quel est le rôle de la musique à ce moment-là? Je pense que c'est un refuge, mais ça doit être un refuge extrêmement intime. On a longtemps conservé des cahiers de musique de George Sand, ou des recueils de pièces pour la harpe. Et elle a hérité de la harpe de sa grand-mère, par exemple. On a perdu le clavecin, mais on a conservé la harpe. Elle héritera aussi du violon de son père. Elle ne jouait pas de violon, mais elle est entourée de ces objets qui lui parle comme ça. Je pense que la musique est un refuge affectif à ce moment-là.

Heureusement, pour se divertir, il y a les voyages. À l'occasion d'un séjour dans les Pyrénées, le couple Dudevant rencontre un jeune avocat bordelais qui s'appelle

0: qu'un peu plus décoré. Toujours la sauvage musique, à base de tympanons. Cela serait peut-être très caractéristique avec les airs du pays, mais personne ne s'en soucie. Ces bons ménétriers jouent des contredanses à faire grincer les dents. Les belles dames et les beaux messieurs font toilette et figurent en se parlant de leurs maux d'entrailles et de leur rhumatisme.
1: Les jeunes gens se reverront plus tard à Bordeaux. Le 15 novembre, Aurore écrit à son mari une très longue lettre où elle lui avoue son attirance pour Aurélien. Elle lui assure cependant sa fidélité, même si elle souligne que leur divergence lui pèse.
0: Je vis que tu n'aimais point la musique. Et je cessais de m'en occuper. Parce que le son du piano te faisait fuir. Tu lisais par complaisance. Et au bout de quelques lignes, le livre te tombait des mains, d'ennui et de sommeil. Quand nous causions, surtout littérature, poésie ou morale, tu ne connaissais pas les auteurs dont je te parlais, ou tu traitais mes idées de folie, de sentiments exaltés et romanesques. Je commençais à concevoir un véritable chagrin, en pensant que jamais il ne pourrait exister le moindre rapport dans nos goûts.
1: À partir de là, elle établit 8 articles pour que chacun s'épanouisse dans le ménage. L'article 3 concerne la musique.
0: Tu te rappelles peut-être avec quelle humeur je me levais 2 ou 3 fois de mon piano, parce que tu faisais du bruit et que je t'accusais de vouloir me faire taire ou de t'ennuyer tellement que tu ne pouvais tenir en place. L'amertume assez ridicule que je montrais aurait dû te frapper davantage.
1: Malgré tout, la relation ne va cesser de se dégrader. Aurore et Casimir vivent maintenant séparés. Le 13 septembre 1828, Aurore donne naissance à une fille, appelée Solange. Il est possible que l'enfant ne soit pas de Casimir, mais de Stéphane Ajasson de Grandsagne, un érudit du coin, passionné par les sciences naturelles qu'elle fréquente à l'époque. Quoi qu'il en soit, à partir de cette date, les époux font chambre à part. Aurore s'installe dans les anciens appartements de sa grand-mère. Elle laisse la chambre principale aux 2 enfants et aménage pour elle le boudoir, où elle dort dans un hamac. Avec tous ses livres, herbiers et papillons, pas de place pour un lit.

0: Pendant l'été 1830, la vie d'Aurore prend un nouveau tournant. Elle fait la connaissance d'un jeune homme blond et délicat qui a 7 ans de moins qu'elle et qui se rêve écrivain. Il s'agit de Jules Sandeau, qui habite La Châtre, à côté de Nohant. Ils se plaisent immédiatement et deviennent amants. De toute façon, le mariage d'Aurore est mort depuis longtemps. Elle négocie avec Casimir la possibilité de partir quelques mois par an à Paris. C'est accordé. Pendant ce temps, les deux enfants restent avec leur père. La séparation définitive entre les époux du devant sera prononcée le 16 février 1836 par le tribunal de La Châtre. Aurore recouvrira tous ses biens, elle obtiendra la garde de ses enfants et dans le même temps, son indépendance. Pour une femme, à l'époque où le divorce a été abrogé, c'est une sacrée victoire. Au début des années 1830, quand elle se rend à la capitale, un grand vent de liberté et de nouveauté souffle sur Paris. La révolution de juillet de 1830 a contraint Charles X à abdiquer. C'est la victoire des libéraux avec Louis-Philippe d'Orléans. Paris va réussir à Aurore. Bientôt, elle et Jules Sandeau publient des articles pour le Figaro qu'ils signent d'un même nom, J. Sandeau. Dans un premier temps, cela ne semble pas trop déranger Aurore. Grâce à l'amour et à l'écriture, elle revit. Toujours aussi passionnée par la musique, Aurore n'en croit pas ses yeux. Elle passe son temps au théâtre italien et à l'opéra.
1: L'opéra est au centre de tout. L'opéra, c'est le cinéma d'aujourd'hui. On va à l'opéra vibrer pour une émotion, une histoire d'amour, une grande histoire qui rejoint l'histoire avec un H majuscule. On va à l'opéra pour découvrir des harmonies nouvelles. On va à l'opéra pour se montrer aussi et pour être vu. Ça, c'est un peu les traditions de l'Ancien Régime qui demeurent. On va à l'opéra pour être bouleversé. Et George Sand fait partie de ces personnes qui se laissent bouleverser par la musique. Elle a une forte culture musicale qui a été initiée par sa grand-mère, elle-même pétrie des traditions du 18e siècle. Sa propre mère avait été formée par Favart. Donc on a une grande tradition du chant, de la musique, de la mélodie, de l'harmonie. Il y a quelque chose d'intact et de pur dans la musique qu'elle va entendre. Et elle est bouleversée, elle se laisse emporter par le tourment. Alors évidemment, c'est le triomphe de Bellini. C'est le triomphe aussi de Meyerbeer. Enfin, on commence à avoir des influences. Paris, c'est le phare, c'est la capitale du monde à cette époque-là. Vienne est tombée, en quelque sorte. L'heure de Vienne est passée. Et tous les grands artistes, Rossini, Meyerbeer, etc., tous ces grands artistes internationaux, jusque Donizetti, ne rêvent que d'une chose, c'est d'être montrés à l'opéra à Paris, sur les grandes scènes parisiennes.

À l'époque, on admire des artistes comme Luigi Lablache, qui va devenir un grand représentant de Beethoven. Il y a aussi la célèbre Maria Malibran, la sœur aînée de Pauline Viardot. La Malibran est aussi la fille du chanteur Manuel Garcia, grand représentant du beau chant, du bel canto. Elle est malheureusement une météore dans le ciel de l'opéra, puisqu'elle meurt très jeune des suites d'une mauvaise chute de cheval. Son nom est encore célèbre aujourd'hui, tant sa personnalité bouleversée, un peu comme Sarah Bernhardt plus tard. Il suffisait qu'elle apparaisse sur scène pour que la salle dans laquelle on avait encore un peu l'habitude d'Ancien Régime de bavarder ou d'échanger avec son voisin se taise. Avant même qu'elle n'ouvre la bouche, il y avait déjà une présence de la musique et de la dramaturgie dans la salle. Et quand elle chantait, c'était l'explosion. La Malibran est d'ailleurs souvent comparée à Maria Callas.

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1: Elle mène une vie d'artiste. Elle est enfin libérée de ses contraintes, ou elle se libère elle-même d'un certain nombre de contraintes. Elle place ses enfants dans les pensionnats et elle entend mener une vie d'artiste elle-même. C'est vraiment son utopie première, c'est son moteur le plus profond. Alors elle va se mettre à fréquenter, bien entendu, des écrivains, puisqu'elle va essayer de vivre très tôt de sa plume, même si entre-temps elle peint des petites boîtes et fait des petits ouvrages dits de frivolité pour gagner un peu d'argent. Elle s'habille en homme, enfin ça fait partie de la légende tout ça. Et puis rapidement elle est introduite dans les salons, elle va rencontrer le peintre Delacroix, elle va rencontrer des grands chanteurs de l'opéra, elle va rencontrer des écrivains, des auteurs, des journalistes. Elle va comme ça agrandir un cercle et va naître petit à petit l'idée d'un phalanx d'artistes dont elle pourrait faire partie dans un premier temps. Elle ne songe pas encore à le créer, ça sera un petit peu plus tard dans sa vie, quand elle sera séparée complètement de son mari. Mais voilà, il y a quelque chose de cet ordre-là, il y a un côté vif argent dans George Sand. Elle retrouve Paris, le Paris de sa jeunesse, où, même si elle était enfermée, je peux dire, dans les pensions, elle avait quand même une vue de Paris au travers de sa grand-mère, etc. Et là, totalement libre, elle profite de Paris. Elle en profite, elle fait des rencontres, elle a des amants. Enfin, c'est une vie extraordinaire qui s'offre à elle.
2: Parmi ses fréquentations, Aurore compte maintenant l'écrivain Honoré de Balzac. Pour ce dernier, on ne peut pas être femme à Paris à moins d'avoir 25 000 francs de rente. Pour lui, il faut mettre le prix pour briller. Aurore va trouver une autre solution, et c'est sa mère qui va lui souffler l'idée. Sophie Victoire de Laborde raconte un jour à sa fille que quand elle était jeune et que son père manquait d'argent, il avait eu l'idée de l'habiller en garçon. Ainsi déguisée, elle et sa sœur allaient partout avec leurs époux, en particulier au théâtre. Aurore a déjà été habillée en garçon dans son enfance et a déjà expérimenté le travestissement. Souvenez-vous, quand elle était petite, sa grand-mère la prenait pour son propre fils. Encore avant, au palais de Madrid, ses parents lui avaient fait un petit costume d'aide de camp. Et toute son enfance, elle a couru dans les champs comme un petit paysan avec les enfants de la campagne.
3: Je me fis donc faire une redingote guérite en gros drap gris, pantalon et gilet pareil. Avec un chapeau gris et une grosse cravate de laine, j'étais absolument un petit étudiant de première année. Je ne peux pas dire quel plaisir me firent mes bottes. J'aurais volontiers dormi avec. Avec ces petits talons ferrés, j'étais solide sur le trottoir. J'étais trop mal vêtue et j'avais l'air trop simple. Mon air habituel distrait volontiers hébété pour attirer ou fixer les regards. Et puis, mes vêtements ne craignaient rien. Je courais par tous les temps. Je revenais à toutes les heures. J'allais au parterre de tous les théâtres. Personne ne faisait attention à moi et ne se doutait de mon déguisement, outre que je le portais avec aisance. L'absence de coquetterie du costume et de la physionomie écartait tout soupçon.
1: Elle s'habille en homme, alors elle explique que c'est parce que la blanchisserie coûte cher, donc c'est plus facile de porter le vêtement d'un homme, mais je crois que c'est aussi une attitude politique. Elle revendique avec les moyens du bord, parce qu'il faut voir que les femmes ont une marge de manœuvre très très étroite, elle revendique avec les moyens dont elle peut disposer cette égalité, ou du moins cette égalité en marche, à laquelle elle aspirera toute sa vie, et qu'elle finira par réaliser pour elle-même, et d'ailleurs qui sera difficilement compréhensible au moment, après la révolution de 1848, le vote des femmes où elle va s'opposer. Elle s'opposera non pas pour s'opposer, mais parce qu'elle estime que les femmes ne sont pas prêtes et qu'avant qu'on leur donne le droit de vote, il faut leur donner les outils de penser. Et ce qui est évidemment une réaction qui va faire bondir et qui fait encore bondir aujourd'hui. On a du mal à comprendre qu'elle a plan depuis sa plus tendre jeunesse, ce moment parfait d'idéal, parce qu'elle le fait remarquer avec une certaine ironie. Comment le monde peut-il se passer de 50% de sa population? C'est une question à laquelle personne n'ose répondre, personne ne peut répondre, surtout pas les messieurs. Donc on a du mal à comprendre son engagement, qui en même temps est un engagement extrêmement raisonnable.

0: Parmi les musiciens que la future George Sand entend à Paris, il y a entre autres deux violonistes majeurs, Niccolo Paganini et Pierre Bayot. Si le premier est plus populaire aux yeux du public, elle semble avoir une préférence pour le second. Elle n'apprécie pas tellement Paganini artiste, contrairement à d'autres, complètement envoûtée par son rictus, sa chevelure flottante et son archet ensorceleur. Bientôt, Aurore découvre aussi l'œuvre de Beethoven. C'est le choc. Elle dit qu'il lui révèle le pouvoir immense du plus beau de tous les arts, la musique. Il exprime avec justesse les sentiments, les émotions face à la nature. Grâce à lui, elle comprend que l'expression musicale est infinie.
1: Il y a un texte incroyable de George Sand sur ce que lui a inspiré la symphonie pastorale de Beethoven.
0: Yves Henry, pianiste et président du Nohant Festival Chopin.
1: C'est-à-dire qu'elle a écrit toute une histoire qui commence au début de la symphonie, se termine à la fin de la symphonie. Et ça, ce sont une imagination, une sensibilité extraordinaire. On se dit, ben, voilà, quelle imagination débordante, quelle sensibilité à la musique.
0: C'est grâce au violoniste et grand chef d'orchestre de l'époque, François-Antoine Habeneck, que le public français va connaître la musique de Beethoven. Habeneck est émerveillé. Quand il lit les partitions, il rêve déjà de les faire découvrir au public français. En 1828, il crée l'orchestre de la Société des concerts du Conservatoire. Il va être le premier à faire jouer l'intégralité des symphonies de Beethoven à Paris. Le succès est monumental. Aurore est très impressionnée.
2: Il suffisait de fermer les yeux pour que la salle du Conservatoire devint une vallée des Alpes et pour que Habeneck, placé, l'archet en main, à la tête de toute cette harmonie, se transforma en chasseur de chamois. J'ai souvent fait de bien douces promenades dans ce pays chimérique, porté sur les ailes des symphonies pastorales de Beethoven. Que j'y ai dormi sur des herbes embaumées, quelles belles fleurs j'y ai cueillies, quelles riantes et heureuses troupes de pâtres j'y ai vues passer en dansant, quelles solitudes austères j'y ai trouvées pour prier Dieu, que de chemins j'ai fait à travers ces monts durant deux ou trois modulations de l'orchestre.

0: À l'époque de George Sand, nombreux sont les écrivains romantiques qui se passionnent pour la musique.
1: Je pense qu'il y a
0: Jean-Yves Patte.
1: Des liens qui se tissent immanquablement entre l'expression artistique musicale et l'expression littéraire. C'est un moment, le monde romantique rebat les cartes. Le moi de l'auteur, de l'artiste, devient une sorte de dimension universelle dont toutes les expériences auxquelles l'artiste est confronté peuvent se retrouver mêlées. Et dans beaucoup d'œuvres, on a cette présence de la musique qui est un vecteur qui transporte des émotions et qui permet de dire ce qu'on ne peut pas exprimer véritablement. C'est peut-être la découverte du monde romantique. Je ne vois pas dans les œuvres du XVIIIe siècle, sauf peut-être dans des œuvres un petit peu libertines, la présence de la musique autant que dans les œuvres romantiques. La musique et les bruits, les sons aussi. On fait appel à cette sentimentalité-là pour recouvrir des sentiments inavouables ou impossibles à avouer.
0: La musique sera très présente dans les œuvres de la future George Sand, en particulier dans son grand roman Consuelo, inspiré de la cantatrice Pauline Viardot, et dans les Maîtres sonneurs, témoin de son amour pour les musiques populaires. Nous y reviendrons dans de futurs épisodes. Déjà dans ses premiers textes, la musique se glisse entre les lignes. Par exemple, dans la Prima Donna, attribuée à Jules Sandeau, mais probablement écrit en collaboration, ou dans Rose et Blanche, cette fois-ci rédigée par les deux amants.

En 1832, Aurore a 27 ans. Cette fois, elle s'émancipe pour de bon. Elle publie pour la première fois un roman seul, Indiana, qui signe son entrée remarquée dans le monde littéraire. Désormais, elle se fera appeler George Sand. George est un clin d'œil à son cher Berry, où ce prénom est connu. Quant à Sand, ses romans écrits avec Sandeau étaient signés J. Sand. Autant garder le nom. L'éditeur penche dans ce sens. Jules et Georges passeront éventuellement pour des cousins. Un an plus tard, Georges rompt définitivement avec Jules Sandeau. Peu de temps après, notre héroïne fait la connaissance de la comédienne Marie Dorval, grande interprète des rôles du théâtre romantique. Les deux femmes sont attirées l'une par l'autre, mais cette relation se transformera assez vite en amitié.

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1: Toute sa vie, George rêvera de partager une grande passion avec un artiste, un idéal qui ne l'abandonnera jamais vraiment.
2: Le véritable amour, c'est quand le cœur, l'esprit et le corps se comprennent et s'embrassent. L'embrassement et la sympathie de ces trois choses se rencontrent une fois en Milan.
1: Une fois en Milan? Peut-être pas. Car en juin 1833, peu après l'aventure Marie d'Orval, Georges fait la connaissance du poète Alfred de Musset. Comme pour Sandeau, Musset est plus jeune qu'elle, 6 années de moins. Le poète a une sacrée réputation. Il sort beaucoup, dans les cafés, les théâtres, les restaurants, mais aussi les bordels. C'est un être qui brûle de vivre, vite et intensément. Son talent est indéniable, mais il est parfois sujet à des crises que son penchant pour l'alcool n'arrange en rien. À cette époque, il vient de faire paraître sa pièce « Les Caprices de Marianne ». Sand et Musset vont connaître une passion intense. En ce qui concerne la musique, Musset n'est pas en reste. Juste avant sa rencontre avec George Sand, en mars 1833, il s'exerce à sa première critique musicale sur l'opéra Gustave III d'Auber, qu'il publie anonymement. La musique est de tradition dans la famille de Musset. Alfred n'a pas poussé très loin les études de musique, mais il a une manière d'écouter très visuelle. Pour lui, les notes ont des couleurs. Il affirme par exemple que le fa est jaune et le sol rouge. De la même manière, une voix de soprano est jaune et une voix de contralto brune. Musset fréquente plusieurs cénacles littéraires, notamment à l'Arsenal, chez Deveria ou encore chez les Frères Deschamps, futurs amis de Berlioz, où on rencontre par exemple Giacomo Meyerbeer. Avant de connaître George Sand, on le croise à l'opéra, mais aussi au conservatoire, où il écoute la symphonie fantastique de Berlioz, qu'il n'apprécie pas particulièrement. Il préfère par exemple la musique de Rossini et celle de Mozart, mais aussi tout simplement les romances et les chansons. Ce qu'il semble aimer par-dessus tout, c'est la mélodie, la musique qui va droit au cœur. Au contact de George Sand, les goûts de Musset vont s'affiner. Il ne connaît pas encore Beethoven. Elle va sans doute lui faire découvrir, mais aussi probablement l'initier aux chansons populaires et lui apprendre à écouter les harmonies naturelles.

0: Les débuts de l'idylle entre Sand et Musset sont presque parfaits. À cette époque, Georges vient d'emménager au 19 Quai Malaquais dans une mansarde bleue. C'est un peu sombre, mais quel plaisir d'entendre le babillement des moineaux dans les grands arbres des jardins environnants. C'est là qu'elle écrit son nouveau roman, Lélia, qui parle d'une femme en proie à des doutes existentiels et présente un aspect philosophique. Musset passe la moitié de son temps chez Georges. Il écrit des vers, dessine son amante au crayon ou à l'encre. Sur ses portraits, on voit Georges à l'éventail, Georges avec un large chapeau à plumes. L'été, le couple part à Fontainebleau, mais le séjour tourne au drame. Musset y est saisi d'hallucinations. Il manque de se jeter dans le vide. Heureusement, la crise passe et tout revient à la normale. Bientôt, en décembre 1833, les deux amants s'embarquent pour Venise. Un voyage qui deviendra l'épisode le plus connu de leur vie. Une parenthèse malheureuse qui signera la quasi-fin de leur histoire. Le couple voit d'abord Marseille, puis Gênes, puis Florence, puis bien d'autres villes, avant de gagner Venise. À partir de là, c'est le début de la fin. Georges est malade, Alfred parcourir les bordels, il tombe à son tour malade, et cette fois, c'est Georges qui s'éprend du médecin de son amant. Bref, un désastre.
1: C'est le drame de l'incompréhension, je pense. Une folie qui les a entraînés, et certainement beaucoup de sentiments, beaucoup de fougue et beaucoup de désillusions au bout du compte. Je pense que Musset n'a pas été à la hauteur, Georges Sand n'a peut-être pas su non plus comprendre le mal-être de Musset. Je ne suis pas spécialiste des liaisons amoureuses, mais je pense que ces deux sont des personnalités parallèles et que les parallèles ne se croisent jamais.

0: Si l'épisode vénitien est un échec du côté des amours, il va néanmoins être intéressant en ce qui concerne la découverte de la ville et le rapport de George Sand à la musique. Pendant sa convalescence, George se met à la fenêtre de leur chambre, à l'Albergo Reale, et observe les rues, écoute les sérénades et les chansons qui montent jusqu'à elle. Comme toujours, les sons l'enivrent, comme elle l'écrit à son demi-frère Hippolyte Chatiron le 6 mars 1834.
1: Venise est la plus belle chose qu'il y ait au monde. Toute cette architecture mauresque, en marbre blanc, au milieu de l'eau limpide, et sous un ciel magnifique. Ce peuple si gai, si insouciant, si chantant, si spirituel, ses gondoles, ses églises, ses galeries de tableaux, toutes les femmes jolies ou élégantes, la mer qui se brise à vos oreilles, des clairs de lune comme il n'y en a nulle part, des chœurs de gondoliers qui sont quelquefois très justes, des sérénades sous toutes les fenêtres, des cafés pleins de Turcs et d'Arméniens, et de beaux et vastes théâtres où chantent Madame Pasta et Donzelli. Des palais magnifiques, un théâtre de polichinelle qui enfonce à 10 pieds sous terre celui de Nohant et les farces de Gustave Malus. Des huîtres délicieuses qu'on pêche sur les marches de toutes les maisons. Du vin de Chypre à 25 sous la bouteille. Des poulets excellents à 10 sous. Des fleurs en plein hiver. Et au mois de février, la chaleur de notre mois de mai. Que veux-tu de mieux ?
0: Venise l'inspire et elle va beaucoup y écrire. Romans, nouvelles, lettres. Léoné Léoni, Jacques, Metella ou encore André. Musset, lui, est surtout marqué par le délabrement général de la ville, de la misère des pêcheurs à la vétusté des palais. La grandeur de Venise est passée.
2: Venise est tombée depuis la fin du XVIIIe siècle. Donc Venise n'a plus cette capacité à nourrir elle-même sa propre activité musicale. Et donc vous avez un grand nombre d'artistes italiens et autrichiens, puisqu'il y a des accords, vous savez, c'est assez compliqué la constitution de l'Italie à ce moment-là. Vous avez un grand nombre d'artistes qui viennent de l'étranger et qui vont s'installer. Le plus célèbre, bien entendu, enfin les plus célèbres, ça sera Verdi et Wagner, qui vont venir soit travailler, soit créer. Verdi crée des opéras à Venise. Et puis on continue d'avoir la tradition vénitienne dans les couvents. Mais lorsque Bonaparte a ouvert Venise, pardon, c'est à peu près, hein, c'est pas tout à fait entendable. Il a réduit la dette de Venise aussi en réduisant les prétentions des couvents et des scuola, etc. Donc il y a un peu un creux. C'est une ville qui souffre de cette image qu'on a, qui est la mort à Venise au XIXe siècle, c'est-à-dire une espèce de langueur un peu délétère.
0: Georges se rend peu au théâtre, malgré la présence de sa chère Giuditta Pasta, grande cantatrice de l'époque, qu'elle apprécie particulièrement. Elle ne se serait rendue qu'une fois à la Fenice pour une représentation de la Fausta, opéra de Donizetti, dont elle rédige un compte-rendu bien des années plus tard dans Histoire de ma vie.

Madame Pasta, remplissant un rôle dans le genre de Phèdre, fut encore extrêmement belle. Trahie par sa voix, elle chantait souvent faux d'un bout à l'autre de son rôle. Mais le public italien, plus généreux que le nôtre, lui tenant compte des moments où elle était véritablement sublime, comme tragédienne et comme cantatrice, l'applaudissait et la rappelait avec transport.

Quant à l'ovation du compositeur, elle fut inouïe. Et nos habitudes parisiennes n'en donnent aucune idée. Rappelé entre chaque acte, le maestro était condamné à traverser la scène, en passant entre le rideau et la rampe, 15 et 20 fois de suite. Modeste, gauche et naïf, il subissait cette exécution, moitié riant, moitié tremblant, et traînant après lui, comme pour se donner une contenance. La pasta qui riait de tout son cœur.

0: George Sand se souviendra de Venise dans son roman Consuelo. De retour à Paris, elle se remet à travailler. Sa relation avec Musset n'est pas encore totalement terminée. Les amants malheureux s'écrivent. Ils renouent, puis se séparent à nouveau, pour de bon. Chacun traduira en mots cette histoire d'amour sans espoir, donnant sa version des faits. La confession d'un enfant du siècle pour Musset, et elle et lui pour George Sand. Fin du deuxième épisode de George Sand, l'âme musicienne. 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
0: Bienvenue à celles et ceux qui nous rejoignent. Pour compléter ce deuxième épisode de la saga George Sand, l'âme musicienne, place à la musique de deux compositeurs qu'elle apprécie particulièrement, celle de Bellini et celle de Beethoven, Beethoven qui devient d'ailleurs connu en France à l'époque de George Sand. Mais pour commencer, c'est à Bellini qu'on s'intéresse. Voici un extrait de son opéra I Capuletti e i Montecchi, les Capulet et les Montaigu. Voici l'air de Roméo à l'acte 1.

L'ère de Roméo, à l'acte 1 des Capulet et des Montaigu de Bellini, Elina Garancia dans le rôle titre. On entendait aussi les voix du ténor Matthew Polenzani et du baryton Ildebrando d'Arcangelo, le chœur du Théâtre de Bologne, l'Orchestre Philharmonique de Bologne, dirigé par Roberto Abbado. On poursuit avec Beethoven, compositeur très apprécié de George Sand. Voici d'abord une partition de musique

Un extrait de la sonate pour violoncelle et piano numéro 3 en la majeure de Beethoven, Jean-Guyane Queyras au violoncelle, Alexander Melnikov au piano. Nous restons avec Beethoven, dont les symphonies se font connaître en France grâce au violoniste et chef d'orchestre François-Antoine Habeneck. Alors c'est un extrait de la 5e symphonie que je vous propose d'écouter, la fameuse symphonie dite du destin. C'est une œuvre qui est créée le 22 décembre 1808 au Theater an der Wien à Vienne, dans un concert 100% Beethoven. Celui-ci souhaitait réunir les dernières œuvres qu'il avait alors composées, notamment les 5e et 6e symphonies. La 6e, c'est la pastorale. Il y avait aussi à l'affiche de ce concert le concerto pour piano numéro 4, la fantaisie pour piano opus 77 et la fantaisie chorale opus 80. Et au bout de 4 heures de musique, le public est tout de même un peu sonné, mais les réactions sont plutôt bonnes et les éloges sur la 5e sont très nombreux. La musique de Beethoven nous ouvre l'empire du colossal et de l'immense, écrira E.T.A. Hoffmann, et Goethe, lui, s'exclamera en 1830 « C'est très grand, c'est absolument fou !» On écoute le deuxième mouvement de cette 5e symphonie de Beethoven dans une version de référence, Erich Kleiber à la direction de l'Orchestre Royal du Concertgebouw d'Amsterdam.

Le deuxième mouvement de la symphonie numéro 5 en ut mineur de Beethoven, l'orchestre royal du Concertgebouw d'Amsterdam dirigé par Erich Kleiber. C'est la fin de notre émission. Merci d'avoir été à l'écoute. Un grand merci à notre équipe du jour. Taïssia Froidure à la réalisation, Cédric Châtelus à la technique et Jeanne Lersch, notre attachée de production. 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